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0: Avec le Avishai Cohen Quintet, on plonge directement dans le festival Jazz en commun depuis plusieurs jours. Déjà, si vous écoutez Radio Couteau, vous entendez une bande-annonce avec un petit détail du programme de cette édition 2026. Mais aujourd'hui, on va rentrer justement dans le détail, puisqu'on a la chance de recevoir dans le studio de Radio Couteau monsieur le président de l'association Clap et du festival Jazz en commun, Claude Van der Geinst. J'ai bien prononcé votre nom ?
1: Exactement.
0: C'est un souvenir de l'année dernière. Comment allez-vous, Claude ?
1: Ça va très bien. Le festival se présente. Nous sommes maintenant à quelques jours, je dirais. Enfin, il reste deux grosses semaines, je dirais.
0: Là, c'est les gros moments du festival. Non, là, il faut être à fond, je suppose.
1: Oui, alors, sachant que nous, ce festival, il se prépare pratiquement tout le long de l'année.
0: Hein. Oui.
1: Donc là, il reste, je dirais, à gérer les petits bugs qui peuvent apparaître et voilà.
0: Alors, avant de parler de cette édition 2026, très très belle d'ailleurs, est-ce qu'on peut revenir sur l'édition 2025 ? Est-ce que vous en êtes satisfait ? Est-ce que le public était au rendez-vous ?
1: Alors, 2025, je dirais, c'est un résultat un petit peu mitigé. Musicalement, effectivement, ça a été, il y avait de très belles affiches, donc musicalement, on est content du résultat. On est un petit peu moins satisfait, effectivement, au niveau de la billetterie, c'est-à-dire nous avons eu notamment le premier soir, il faut le reconnaître, très peu d'entrées. Pourtant, c'était une programmation un peu exceptionnelle avec Rubalcaba. Et voilà, c'est comme ça, ça fait partie de... On a été un petit peu déçus aussi sur le dernier, avec Earth, Wind and Fire expérience, et voilà, on aurait aimé qu'il y ait un peu plus de personnes.
0: Et à quoi vous pensez que c'est dû ? C'est la crise ? C'est la situation générale ?
1: Oui, je pense qu'on terminera là-dessus, comme on a dit. Donc, effectivement, il y a, je dirais, une ambiance... alors, comme je dis souvent, elle est morose, quoi. Mm-hmm. Il y a un petit peu de morosité. Et ça se ressent, évidemment dans la culture et par la fréquentation, je dirais, à ces festivals. Hein. On n'est pas les seuls impacté, je dirais. Moi, j'ai des contacts avec d'autres festivals et on est tous impactés de la même façon. Quoi.
0: Mais vous n'êtes pas découragé puisque vous voilà encore cette année pour l'édition 2026. Vous êtes toujours soutenu par les collectivités. Ça fait chaud au cœur aussi.
1: Oui. Alors ça évidemment, on remercie, hein, je dirais énormément, tous nos partenaires, hein, qu'ils soient institutionnels ou privés. On remercie évidemment, je dirais vous, hein, toute la communication qu'on peut avoir. Et bien sûr, on a au moins ce soutien. Et souvent, quand je les rencontre, comme je fais aujourd'hui, on sent vraiment ce soutien et vraiment vous en remercie. Quoi.
0: Avant de prendre la présidence, vous aviez l'habitude d'intervenir sur les médias comme ça ?
1: Pas du tout. Puisque moi, c'est pas du tout mon métier. Moi, j'étais dans l'industrie, donc voilà.
0: Donc c'est la passion du jazz qui vous amène ici au micro de Radio Couteau.
1: C'est surtout, je pense, une des fonctions du président, c'est au moins de communiquer. Et les interviews radio en font partie.
0: Au niveau de l'équipe, il y a du changement, c'est toujours la même équipe qui tient le festival. Vous avez restructuré un peu peut-être,
1: hein ? Oui. Alors bon, comme on l'avait évoqué l'an dernier, donc moi ça fait maintenant deux ans un peu plus que j'ai pris donc la présidence de ce festival, enfin de l'association Clap qui organise le festival. Et non, on a eu énormément, je dirais, de départ qui ont suivi l'arrêt de l'ancien président, hein, Monsieur Pierre Jams. Il a fallu restructurer et je dirais on est encore un petit peu dans cette phase puisque j'ai eu encore des départs, je dirais, cette année.
0: Et vous êtes à la recherche de bénévoles, de personnes qui viennent vous soutenir.
1: Si je peux lancer un appel, je dirais, et qu'il soit surtout écouté. Bien sûr, nous avons énormément besoin de bénévoles. Alors, je dirais, c'est un des soucis qu'on a, c'est on a besoin de bénévoles, pas que pour le festival, quoi. Hein.
0: Oui.
1: Nous, on travaille, c'est un travail à l'année, hein, comme je l'évoquais tout à l'heure. Et on a besoin, ben, je suis à la recherche de quelqu'un qui pourrait notamment faire le trésorier, et ce n'est pas un petit poste. Hein. Donc, on a besoin aussi de compétences, je dirais, hein, besoin de compétences, et notamment dans la communication.
0: Aussi, oui, oui. Mais donc, c'est beaucoup de travail. Hein.
1: C'est quelque chose qu'on a s'était donné comme objectif en début de saison l'an dernier, au mois de septembre, et de faire vraiment... c'est une des conséquences qu'on a attribué au manque de la billetterie, à la baisse de la billetterie l'an dernier. Donc c'était, on a pas été très performant sur la communication l'an dernier. Donc c'est un des objectifs qu'on s'est donné cette année. Et pour l'instant, je suis satisfait. Je dirais, on est sur les mêmes niveaux aujourd'hui de billetterie, avec une programmation peut-être un peu moins internationale que les autres années. Voilà, c'est un des objectifs qu'on peut considérer qu'on a atteint maintenant au niveau de la communication.
0: Vous êtes sur les réseaux sociaux, c'est important. Il y a une personne qui est attitrée
1: Complètement.
0: À ce
1: travail-là, donc, dans l'association, donc j'ai quelqu'un qui s'occupe particulièrement de la communication. Et cette année, ça c'est un peu une nouveauté. Ça aussi, ça fait partie un petit peu du bilan. On a été obligé de faire appel à quelqu'un de l'extérieur et j'ai aujourd'hui une attachée de communication qui est très très très très très efficace.
0: On peut la citer si vous voulez.
1: Sur les réseaux sociaux, ben, c'est madame Hélène Schreiber qui n'est pas d'ailleurs de la région puisqu'elle a son activité à Strasbourg, donc vous voyez c'est beaucoup plus au nord je dirais, mais qui fait un travail exceptionnel sur les réseaux.
0: Mais ça c'est important aussi hein, je pense.
1: Ouais, bien sûr, surtout aujourd'hui.
0: Pour la visibilité du festival, en tout cas dans toute la France. Alors, vous avez fait, oui, on n'en a pas parlé, mais vous avez fait une petite soirée hein, de lancement. C'était au mois de mars, je crois.
1: Oui.
0: Ça s'est bien passé.
1: Le lancement, il a été fait, je dirais, par ces concerts hors mur qu'on organise de la période du festival. Et le 10 avril, nous étions à Luchon.
0: À Luchon. Ouais. Ça s'est bien passé, oui.
1: Ça s'est très bien passé, une superbe soirée et vraiment assuré par deux groupes qui se sont révélés exceptionnels, une prestation exceptionnelle.
0: Alors, on va rentrer dans le vif du sujet, Claude, en parlant de cette édition 2026. Avant de rentrer et d'évoquer les têtes d'affiche, le festival off, et puis il y a plein de choses qui se passent autour aussi, hein, dans plein de lieux à Saint-Gaudens, quoi.
1: Tout à fait.
0: Alors, est-ce qu'on peut détailler sans citer tous les groupes, parce que c'est incroyable, tous les groupes, et des groupes de qualité.
1: D'accord. Donc, je commencerai par le festival In.
0: Non, on le fera pour la fin, le festival In. Je voudrais qu'on évoque le festival Off, toutes les animations, les ateliers, les masterclass que vous proposez pendant ces 4 ou 5 jours, je ne sais plus d'ailleurs, du festival.
1: D'accord. Alors, le festival Off, cette année, se déroulera donc du jeudi 14 au dimanche 17 mai. Mmh. Donc, ce festival est organisé par l'association CLAP, en partenariat, il faut bien le souligner, avec la ville de Saint-Gaudens et le conservatoire intercommunal Guy Lafitte de Saint-Gaudens.
0: C'est important d'avoir des partenaires.
1: C'est très important et surtout que c'est vraiment un partenaire très assidu, je dirais, et aujourd'hui qui nous aide vraiment. Alors, il n'y a pas que, évidemment, c'est très important, comme on dit, mais il y a l'aspect financier, mais surtout par la mise à disposition des équipes techniques, par exemple, de la ville de Saint-Gaudens, par du prêt de matériel, etc. Donc ça, effectivement, c'est très, très important.
0: Et puis les salles sont... Elles vous sont prêtées gratuitement ?
1: Les salles, on peut considérer, alors c'est toujours la difficulté, oui, on peut dire qu'elles nous sont prêtées. Il y a quand même une évaluation, je dirais, de la somme, comme si c'était une location.
0: D'accord. Voilà. Donc un beau programme au cube déjà, dans cette salle centrale à Saint-Gaudens ?
1: Oui, voilà. Alors... Le festival off cette année, si on globalise un petit peu, c'est 28 concerts gratuits. Et j'insiste évidemment sur ce côté gratuit du festival off, parce que c'est quand même très très important, ce qui permet, je dirais, à une majorité de gens, hein, de public, de venir voir ces groupes.
0: Hein. Et ce qui est important aussi, c'est de souligner l'éclectisme, hein, parce que c'est tous les jazz qu'on peut entendre.
1: Alors, on y tient absolument, hein. Donc effectivement on balaye si vous voulez on essaye de balayer par ces 28 groupes, je dirais, tous les styles de jazz, hein. Cette année on peut considérer qu'on en a 13 styles, hein. Donc ça va du jazz manouche au jazz swing, à la soul jazz, au jazz créole, au funk, au latino, électro, j'en passe, le groove, etc.
0: Pour la programmation d'un festival off, c'est les groupes qui vous sollicitent pas mal, non ?
1: Oui, alors ça c'est un petit peu évolué.
0: Ouais.
1: Donc comme je dis souvent, il y a quand ça a été créé, je dirais il y a une dizaine d'années voire plus, hein, c'était nous qui étions un petit peu à la recherche des groupes et on les contactait. Alors aujourd'hui on a complètement inversé et en plus c'est croissant. Donc typiquement cette année on peut considérer qu'on a eu à peu près de 200 entre 180 je dirais.
0: 200 demandes
1: qui veulent se produire à Saint-Gaudens. Donc ça par contre c'est très satisfaisant, notamment pour la personne qui s'occupe de ce jazz, de ce festival off, qui est mademoiselle que je crois que vous aviez rencontrée, qui est madame Evelyne Joyer.
0: Oui, donc, qui était déjà venue
1: à la radio, ouais. Avec monsieur Pierre Jams à l'époque, hein.
0: Elle avait été présidente une année, je crois.
1: Tout
0: même.
1: À fait, elle a été aussi présidente du festival pendant deux ans. Deux ans. Et malheureusement, pendant la période du Covid, donc ce qui n'a pas été une aide pour elle, effectivement. Donc c'est elle vraiment qui a en charge ce festival off, je dirais, de la programmation jusqu'à évidemment la réalisation
0: l'organisation.
1: Du festival.
0: Elle prend les décisions seule ou il y a une équipe, parce qu'il faut faire le choix et ça, c'est pas facile.
1: Alors la programmation, elle commence, je dirais, à partir du mois d'octobre, hein, à peu près. Donc elle a un petit comité, je dirais, et ils écoutent ces 180 à 200 cette année, quoi.
0: Incroyable.
1: Et donc cette équipe se donne certains critères, comme on disait tout à l'heure. Donc essentiellement, ben on sélectionne donc sur la région Occitanie. C'est déjà un peu le premier critère. On essaye parce qu'il y a un petit peu une demande aussi pour les subventions de la région, etc., de faire la mixité, comme on l'évoquait tout à l'heure, de la diversité donc des groupes, de la musique elle-même. On essaye d'avoir des groupes jeunes, pour faire un peu de promotion, c'est un petit peu une valeur qu'on essaie de développer aussi.
0: Voilà. C'est bien de leur donner aussi de la visibilité.
1: À
0: leur chance, oui, exactement, oui.
1: Exactement.
0: Alors dans ce festival off, il y aura le tremplin jeune talent que vous organisez.
1: Typiquement, c'est pour ce qu'on vient d'évoquer.
0: Ouais.
1: Donc ça aura lieu le jeudi après-midi. Et ça, c'est quelque chose qu'on y tient absolument. Et donc l'an dernier, pour 2025... il y a eu énormément de mal pour le jury, je dirais, de donner un premier prix, je dirais.
0: D'élire un vainqueur.
1: un vainqueur, voilà. Donc, on considère qu'ils sont deux. Et le premier groupe qu'on va présenter au festival IN cette année, s'appelle Namloz.
0: Ils avaient
1: gagné en 2025.
0: Ça, c'est super.
1: C'est super. C'est super pour eux, c'est super pour nous. Voilà.
0: Et c'est qui fait partie du jury là, de ce tremplin jeune talent ? C'est des gens de l'association
1: Alors, évidemment, hein, il y a des gens de l'association, mais des professionnels aussi. Hein, voilà.
0: Très bien. Bon, je crois qu'on a fait à peu près le tour. Bon, pendant le festival, il y a aussi une programmation au cinéma, je crois, qui est... alors, peu spécial, qu'on pourrait dire.
1: Toujours, je dirais, dans ce festival off. Donc, comme on l'a évoqué, lui, il se répartit, je dirais, dans la ville de Saint-Gaudens, avec plusieurs lieux. Hein. Donc, la salle du cube, évidemment, qui est la principale et qui est équipée pour ça. Donc, là, normalement, on aura 11 groupes. Hein. Mm-hmm. 11 groupes.
0: Il y a le théâtre Jean Marmignon aussi.
1: Alors, bon. On a le théâtre Marmignon, c'est que nous aurons 3 groupes. On aura la Halle Gourmande, où c'est qu'il y aura 3 groupes aussi. Et la place Jean Jaurès, 4 groupes. Eux, ils se produisent à peu près vers midi, 13h. 13h, on va dire. Sur la place Jean Jaurès. Hein, c'est la place principale.
0: Oui, à Saint-Gaudens, oui.
1: Et alors, nouveauté cette année, et on y tient aussi, donc il y aura une scène musicale. Et cette scène musicale, on l'a installée, donc ça sera installé dans les jardins du palais de justice. Mm-hmm. Et là, nous aurons 7 groupes qui vont se produire. Donc ça, c'est nouveau, ça sera sous un chapiteau. Et ça, c'est pour permettre, je dirais, aux gens de, ben, s'ils viennent l'après-midi, par exemple, et ben, d'aller voir des groupes un petit peu au cube. Mm-hmm. Si ça leur convient pas trop, ben, ils pourront passer dans la ville de Saint-Gaudens. On va essayer d'animer cette ville de Saint-Gaudens. Mais notamment de rejoindre ce chapiteau et pour écouter certainement un autre style de musique, par exemple.
0: Il y aura de la musique toute la journée, comparativement.
1: Exactement.
0: On peut le dire. Hein.
1: Alors, c'est un peu un slogan qu'on se donne, je dirais, entre nous. Donc, on peut considérer qu'on aura de la musique de 11h le matin. De 11h le matin. Si on prend aussi le festival in jusqu'à minuit.
0: Jusqu'à minuit le soir. Et là, c'est bien aussi pour les commerçants de la ville, un festival off comme ça.
1: Ben oui.
0: Ça ouvre des possibilités à la restauration, enfin à tous ces commerces.
1: Exactement, hein. Exactement. On espère, donc on essaye de travailler aussi avec eux. On comprend que cette année, c'était un peu le cas aussi les autres années, mais cette année particulièrement, la ville de Saint-Gaudens, c'est pas, il n'y a pas une ambiance, je dirais,
0: Oui, il y a l'histoire qui nous rattrape, enfin l'actualité évidemment.
1: Exactement, l'actualité nous rattrape avec la fermeture de la.
0: Si ça peut mettre un peu de baume au cœur.
1: C'est ce qu'on espère, oui. C'est la carte qu'on joue.
0: Alors il y a des expositions chaque année aussi.
1: Oui. Donc il y aura 3 expositions, donc là aussi j'ai une personne qui s'occupe spécialement de ça. Donc on aura une exposition au Théâtre Marmignon, on aura une exposition à l'Office du Tourisme et on aura une exposition au cinéma Le Régent.
0: Superbe.
1: Ouais.
0: Est-ce qu'il y a des intitulés à ces expositions-là ou c'est... Oui.
1: Oui, bien sûr.
0: C'est tout autour du jazz ou de la musique, je suppose.
1: Bien sûr, alors c'est tout autour de la musique. Alors, par exemple, à l'Office du Tourisme, on appelle donc de la scène à l'émotion en images à jazz en Comminges.
0: Tout un programme.
1: Tout un programme. Au Théâtre Jean Mignon, quand la musique devient couleur et matière. Alors pourquoi ? Parce que là, on aura, je dirais, une double exposition. Donc on aura des peintures maintenant je ne sais plus le prénom, donc Monsieur Boucher. Dominique Boucher, donc, est un artiste de Saint-Gaudens, de Saint-Gaudens, et qui a fait notamment des tableaux pour le jazz déjà, et avec des instruments, et c'est vraiment des belles réalisations. Donc ça sera exposé. Et en deuxième exposition, on a de la sculpture.
0: Céramique de Laurence Dutheil.
1: Exactement.
0: Très bien. Il y a le stage qui est organisé chaque année aussi.
1: Oui, ce stage, donc ça c'est quelque chose qu'on fait aussi depuis plusieurs années. Donc c'est un stage qui s'adresse particulièrement aux non-voyants ou en difficulté, je dirais, visuelle. Mm-hmm. Et donc ça c'est quelque chose qui marche bien. On espère avoir la présence pendant une paire d'heures, je dirais, d'un des artistes qui se produira au Festival In.
0: Ça c'est dans la coutume, la tradition.
1: C'est dans
0: normalement.
1: La tradition, on essaye de le faire. Voilà.
0: Allez Claude, je vous propose un peu de musique pour que vous repreniez votre souffle. Et on va écouter, justement, on parlait de diversité, d'éclectisme, on va écouter un peu de jazz funk.

0: ça groove, ça pulse, ça donne envie de bouger. C'est le groupe culte, ils sont programmés, hein. C'est le Festival Off. Pourtant, ils auraient pu être dans le festival tête d'affiche, là. Qu'est-ce que vous en pensez?
1: Oui, mais c'est bien, ça représente, le niveau de plus en plus élevé, hein, de ce Festival Off. Hein.
0: Ouais. Excellent musicien. Ouais. Et c'était une version live. Avant de parler du festival, in un mot sur l'affiche, qui réalise cette affiche, hein?
1: Alors l'affiche, cette année, alors jusqu'à présent, nous avions un artiste peintre, hein, qui s'appelait Monsieur Bernard Cadenne, qui avait participé d'ailleurs à la création du festival avec Monsieur Pierre James. Mmh. Et donc voilà, cette année, il a voulu arrêter lui aussi, hein, donc nous nous sommes adressés à notre infographiste qui lui travaille depuis plusieurs années avec nous. Mmh. Et il nous a vraiment réalisé cette magnifique affiche, il faut le reconnaître, qui a beaucoup de succès. Mmh. Et voilà, on a d'excellents retours sur cette affiche.
0: Ça attire l'œil, c'est très moderne, mais il y a beaucoup de couleurs.
1: C'est ça. Et alors la trompette est d'autant plus, je dirais, symbolique cette année. Ça aussi, c'est un petit peu une demande quand même qu'on a eue. Donc ça représente la trompette de Monsieur Miles Davis. Donc c'est le centenaire de sa naissance cette année.
0: Super. Voilà. Je rappelle que c'est la 23e édition, que ce festival se tient du 13 au 17 mai à Saint-Gaudens. Alors on va rentrer dans le vif du sujet avec le festival IN. Je vous propose, Claude, de le faire dans l'ordre chronologique.
1: Oui, alors le mercredi 13 mai, donc le festival, hein, ce sera du IN, hein,
0: oui.
1: IN, ce sera du mercredi au samedi. Mm-hmm. Hein, donc du mercredi 13 mai au samedi 16 mai. Le mercredi 13 mai, on peut considérer que c'est la soirée d'ouverture. Et il faut vraiment le préciser, puisque c'est un petit peu une nouveauté, et c'est pas un petit peu, c'est une nouveauté cette année. Les quatre soirées se déroulaient jusqu'à présent au parc des expositions, à Villeneuve-de-Rivière, on peut dire à Saint-Gaudens. Mmh. Cette première soirée, nous l'avons voulu cette année, elle sera à la salle du Cube à Saint-Gaudens.
0: Donc, ça va plaire à beaucoup de monde, je pense.
1: Oui. C'était, alors, pour tout dire, donc, on est parti sur l'idée, quand on a dit qu'on faisait l'édition, la 23e édition, de réduire un peu la voilure, hein, pour des problèmes un petit peu budgétaires. Et nous sommes limités donc à trois soirées. Et après réflexion, quelques semaines après, on a dit pourquoi pas maintenir quatre soirées, mais dans un lieu donc différent, et en diminuant un petit peu, en essayant de jouer sur le budget. Donc tout naturellement, nous sommes retrouvés à la salle du Cube, et on a dit le IN sera, on reste sur quatre soirées, mais la première soirée sera à la salle du Cube à Saint-Gaudens.
0: Alors, pour démarrer cette soirée, le groupe gagnant de l'édition du tremplin 2025, Namloz,
1: donc c'est un trio. Ce sont trois jeunes talents, on peut le dire. Et nous sommes évidemment très, très, très satisfaits de les accueillir dans le cadre du festival IN. Mmh.
0: Ça a dû leur faire quelque chose, ou ils étaient au courant, en fait, de gagner?
1: Oui, ils le savaient. Puisque c'était une récompense qui avait été annoncée lors du tremplin des jeunes talents. Hein.
0: Ok. Et après Namloz?
1: Alors, précision, toutes ces soirées démarreront à 20h30. Mm-hmm. Ça, c'est important de le dire aussi. On considère qu'on a donc deux parties. Deux concerts par soir. Donc la première partie, effectivement, c'est Namloz Trio qu'on vient d'évoquer. Et la deuxième partie, ça sera Mademoiselle B-Swing Orchestra. Mm-hmm. Donc là, c'est quelque chose qu'on a voulu aussi de très festif. C'est un jazz, je dirais, des années... une musique, hein.
0: C'est jazz swing un peu, non?
1: C'est pas un peu.
0: C'est beaucoup, c'est que ça.
1: C'est que ça, avec une ambiance donc des années 40-50. Et c'est c'est très festif, ça on veut que ça soit quelque chose de très, très dansant même, hein. Il y aura possibilité de danser. On va faire venir des groupes de danse de l'INEB
0: pour animer un peu.
1: Faire animer, puis faire danser les gens, quoi. Voilà. Donc, oui, ça c'est quelque chose qu'on a voulu. Voilà.
0: C'est quoi la jauge du cube? Combien de personnes vous pouvez accueillir?
1: On est parti, c'est un truc un petit peu ambitieux, on est parti sur 800 personnes. Je crois qu'aujourd'hui, on est retombé à 600 personnes.
0: D'accord.
1: Donc, voilà.
0: Très bien.
1: Alors, ce qu'on a, si, il faut quand même le préciser, cette soirée, on l'a voulu avec un tarif unique et vraiment, je dirais, très très bas. Parce que proposer aujourd'hui deux concerts dans la même soirée de ce niveau quand même, à 17 euros,
0: oui.
1: Je pense que, j'espère que les gens répondront à notre appel.
0: On parlera des tarifs en fin d'émission, oui. Si vous voulez bien, parce que je suppose que vous avez mis en place les passes aussi pour le festival.
1: Ouais.
0: On parlera de tout ça. Ouais. Ensuite, donc jeudi 14 mai, j'allais dire sacrée soirée, mais bon, elles sont toutes sacrées ces soirées en fait.
1: Oui, c'est le terme, on peut dire. Alors différentes, hein, justement, oui. C'est ce qu'on évoquait tout à l'heure, hein, avec des musiques différentes. Alors, on se retrouve au Parc des Expositions à Villeneuve-en-Bas, hein, Parc des Expositions du Comminges. Donc le jeudi 14, nous aurons en première partie Monsieur Éric Truffat, qui est un ancien aujourd'hui, hein, et Antonio Lisana. Donc ça, c'est un petit peu une reprise aussi, donc Miles Davis, hein, je ne sais plus maintenant l'année, mais qui avait créé ce spectacle un petit peu Sketch of Spain.
0: Mm-hmm.
1: Donc ça, c'est avec de la musique représentative de différentes régions de l'Espagne, etc. Et Éric Truffat et notamment Antonio, accompagné d'Antonio Lisana, qui est un saxophoniste, mais surtout chanteur flamenco.
0: Oui.
1: Et donc, ils ont refait ce spectacle, qui tourne depuis un an ou deux ans, d'ailleurs. Et ça s'appelle donc New Sketch of Spain. Et voilà, c'est un peu une reprise. Et là aussi, on a voulu faire un petit peu un rapport avec Miles Davis, qu'on retrouve donc dans la trompette de l'affiche. Et voilà, donc Éric Truffat, c'est un trompettiste, hein, donc très, très, très connu aussi. Et ça sera vraiment un spectacle, hein, puisque même sur scène, il y aura une danseuse de flamenco.
0: Ah ben c'est important la danseuse.
1: C'est important. Donc ambiance. Je dirais cette soirée d'ailleurs c'est un peu une ambiance espagnole. Donc comme quand j'ai été un petit peu faire un peu de pub là, dans le Val d'Aran. Donc ça s'adresse vraiment je dirais à eux. Hein. On espère avoir pas mal de spectateurs du Val d'Aran, voire de plus loin, de la région Catalogne. Donc en deuxième partie, nous aurons Harold López Nussa, qui lui est un Cubain. Et son spectacle, donc, c'est axé un petit peu sur ce déracinement. Donc lui, il fait partie de ces réfugiés hein, cubains qui, à l'âge de 4 ans, a quitté son île hein, pour venir en France. Et voilà, donc c'est un petit peu nostalgique aussi, c'est pour, voilà. Donc c'est quelque chose d'un peu plus, je dirais, intime, mais voilà, c'est quelque chose aussi d'assez exceptionnel.
0: C'est un mélange entre jazz et peut-être aussi musique cubaine, enfin, des heureux traditions salsa et tout ça.
1: Jazz cubain, qu'on appelle latino, allez.
0: Latino.
1: Voilà.
0: Il vient donc, Harold López Nussa, en quartet.
1: Oui, ça sera un quartet.
0: Et d'ailleurs, c'est un quartet assez intéressant parce qu'il y a un harmoniciste parmi eux.
1: Oui, c'est ça. C'est ça.
0: C'est pas aussi. Courant.
1: Non, c'est pas courant, mais non, c'est vrai. C'est vrai, c'est pas un instrument qui... on le retrouve plutôt d'ailleurs...
0: Dans le blues.
1: Dans le blues, exactement, avec quelqu'un qui est très connu, peut-être ça vous parle, donc c'est Nico Wayne
0: Toussaint. Oui, évidemment.
1: Et
0: oui.
1: Qui est un bluesman, évidemment, et qui joue parfaitement de l'harmonica. Ouais.
0: Après cette belle soirée, on passe au vendredi 15 mai.
1: Alors, vendredi 15 mai, donc toujours au Parc des Expositions, en première partie, nous aurons l'autre Big Band et ils invitent donc Géraldine Laurent, qui elle est connue quand même au niveau national, hein, donc c'est une saxophoniste, et Lucille Reintz. Alors Lucille Reintz, c'est une, alors c'est du vocal, là c'est plus du vocal, et c'est, on est, là aussi c'est quelque chose d'assez exceptionnel et nouveau pour elle surtout. C'est une chanteuse qui vient du classique et surtout du lyrique. Mm-hmm. Donc elle s'est mise à chanter, je dirais, un peu plus de la musique jazz. Hein.
0: Ouais.
1: Et je pense que ça va être quelque chose d'assez exceptionnel là aussi. L'autre Big Bang, donc lui, il est de la région Occitanie. Et voilà, c'est pour aussi faire répondre un petit peu à ce critère, puisqu'on a, on doit avoir là aussi, pour répondre aux subventions de la région, comme je disais tout à l'heure, répondre à des critères, notamment 25% de groupes de la région Occitanie.
0: De toute façon, il y a des musiciens de talent.
1: De la mixité aussi, ouais, aujourd'hui, ouais. On nous demande ça aussi. Donc voilà, par ce groupe-là, on répond à ces critères.
0: C'est important d'avoir un Big Bang quand même.
1: Oui, un Big Bang aussi, c'est surtout lui aussi, est très, voilà, hein, donc c'est David Potrick, hein, qui mène ce Big Bang, qui est très connu, hein, évidemment, ouais, sur la région toulousaine, et on essaye de le faire venir tous les ans, on lui propose.
0: Mais souvent, il anime les masterclass, David Potrick.
1: C'est David Potrick qui va animer la masterclass cette année,
0: comme d'habitude. Alors, on l'a écouté avant de démarrer notre conversation, Avishai Cohen, qui vient en quintet, on ne le présente plus, cet artiste.
1: Hein. Alors voilà, là, je pense qu'il ne faut pas... Alors, c'est notre tête d'affiche, je dirais, du festival, hein, le reconnaître.
0: Donc, il est déjà passé à Jazz en Comminges, non? Il y a longtemps, mais...
1: Il y a très très longtemps,
0: ouais, ouais.
1: Il y a une quinzaine d'années, et il ne s'était pas présenté en tant que leader, je dirais, hein, il faisait partie d'un groupe. Hein. Donc, c'est bien de l'évoquer, donc c'est un des critères qu'on s'est donné quand on a fait cette programmation, c'est essayer de programmer cette année des groupes qui ne sont jamais venus à Saint-Gonèse.
0: Mmh.
1: Alors, bon... Un petit bémol sur Avishai Cohen.
0: Oui, mais il n'était pas en son nom à lui, quoi.
1: Exactement, exactement. Mmh. Donc c'est quelque chose qu'on a voulu aussi. Hein. Et aussi, vous pouvez voir par la diversité des instruments.
0: Mmh.
1: Ça, c'est quelque chose que j'avais donné. Parce que, on a un trompettiste, on a Avishai Cohen avec la contrebasse. On verra tout à l'heure Anna Carla avec son violoncelle. Je veux dire, voilà, c'est ce qu'on a voulu montrer dans la diversité. Là.
0: Et alors justement, avant de parler d'Anna Carla, on va l'écouter.

0: Quelle artiste talentueuse, n'est-ce pas, Monsieur le Président ?
1: Oui. Oui, on peut parler d'elle puisqu'on vient d'écouter ça.
0: On peut faire dans l'ordre. D'abord, il y a le Paul Les Trios. Donc, ça, c'est la dernière soirée. Hein.
1: Alors, voilà, ça, c'est la dernière soirée. Donc, ça sera le samedi 16, toujours au parc des expositions. Donc, en première partie, on a Paul Les Trios. Et donc là aussi, c'est un artiste qui est quand même très connu, tout du moins au niveau national. Et donc c'est un pianiste, hein, vraiment de très très très grand talent. Et il avait plusieurs spectacles. On a sélectionné, donc c'est un réaménagement, je dirais, des musiques de Jean-Sébastien Bach.
0: C'est toujours intéressant, les versions jazz des œuvres classiques, je trouve.
1: Exactement. Ouais, exactement. Ouais. Et ça, c'est quelque chose, on peut déjà l'écouter, puisque c'est un spectacle qui est maintenant depuis au moins deux ans, ou comme ça, notamment. Et c'est exceptionnel. Mm. C'est exceptionnel. On reconnaît, tout le monde connaît les airs de, enfin certains,
0: oui.
1: Certains airs de Jean-Sébastien Bach, et voilà, réarrangé en musique jazz, c'est exceptionnel. Ouais.
0: Et donc une magnifique clôture avec Anna Carla Maza et son violoncelle.
1: Voilà, alors c'est une artiste donc cubaine, elle, hein, ouais. Et qui habite Cuba, hein, toujours. Et aujourd'hui, c'est vraiment l'artiste qui est en train de, je dirais, d'éclater au niveau international, là, on peut dire. Hein. Puisque elle fera, je dirais, une incursion en France, spécialement pour Jazz en Comminges. Donc ça, on est quand même assez fiers de ça. Aujourd'hui, elle a attaqué une tournée UK, enfin en Angleterre, je dirais. Et hier, je crois qu'elle était à Leeds. Et donc voilà, elle fera une incursion pendant le mois de mai, puisque tout le mois de mai, elle tourne en Angleterre. Et voilà, elle fera une incursion pour le 16 mai, elle sera à Saint-Gaudens.
0: Et je précise qu'elle vient de sortir un nouvel album magnifique que nous diffusons sur Radio Couteau.
1: À la mare.
0: Exactement, exactement.
1: Et c'est son dernier, donc il est sorti au mois de mars, donc ils sont tout récents. Donc cette soirée-là, je l'ai eu dernièrement, hein, personnellement.
0: Ah, vous avez cette chance-là.
1: J'ai cette chance-là. Et donc, disons, à 60%, elle produira donc ce qu'on avait prévu, hein, puisque nous, la programmation, on l'avait lancée, on avait déjà sa réservation, nous, pour le mois de novembre. Donc ça sera bien Caribe World Tour. Mm-hmm. Et il y aura 25-30% quand même de musique de son nouvel album, donc À la barre.
0: Donc accompagné par trois musiciens, il me semble, sur scène.
1: C'est ça, ouais. C'est un quartet.
0: Mm-hmm. Ok.
1: Tout à fait.
0: Très bien, on va évoquer les tarifs. Comment on fait pour réserver ces places? Parce que c'est quand même important de réserver à l'avance. Il me semble.
1: Si vous voulez tout savoir sur le festival, n'hésitez pas, connectez-vous sur donc le site web, hein, donc www.jazzencomminges.com, c'est très facile, et là vous avez toutes les informations. Notamment donc ces fameux tarifs. Donc aujourd'hui nous passons par un seul prestataire, je dirais, au niveau de la billetterie. On peut lui faire un peu de pub, donc c'est Festic.
0: Oui, Festic, beaucoup de festivals utilisent.
1: Aujourd'hui, oui, parce que c'est quelqu'un qui est... Ce sont des jeunes, là aussi, et on travaille avec eux, là, depuis quand même maintenant plusieurs années. Et franchement, c'est ils font vraiment du bon boulot, et on est très content de travailler avec eux, et on peut leur faire un peu de pub. Et ils sont à Toulouse, hein, ils sont basés à Toulouse, donc voilà, là aussi. Donc nous, au niveau des prix, donc plusieurs catégories, et trois catégories et une quatrième qui sont les gradins. Mm-hmm. Donc on a du tarif plein, évidemment, on a des tarifs réduits, on a des tarifs pour les jeunes, on a un tarif enfant, on participe au pass culture, donc c'est un tarif pour les étudiants, c'est important.
0: Oui,
1: important.
0: Oui.
1: Et ensuite, évidemment, il faut faire, c'est demander, donc on a des passes pour deux soirs et un pass pour trois soirs.
0: Mmh. Voilà. Très bien. Bah là, c'est, on ne peut pas être plus complet, je pense. Voilà, tout est
1: donc
0: dit.
1: Je rappelle, donc, par contre, pour que la soirée du cube, hein, donc là, c'est un tarif unique mm-hmm. et un tarif plein à 17 euros. Et je pense que pour, je me répète,
0: mais oui,
1: je pense
0: c'est vraiment
1: deux concerts, c'est vraiment un tarif attractif.
0: Très attractif, comme vous dites. Alors, il y a un petit événement qui va se passer ce jeudi, 30 avril. Concernant la journée internationale du jazz et vous proposez donc au public ou enfin, à des gens de gagner des CD dédicacés par les artistes. Hein. C'est oui. un peu c'est intéressant ça aussi.
1: Oui oui oui oui voilà donc c'est
0: vous achetez un billet et on peut gagner un CD.
1: Voilà c'est ça. La collection.
0: Ah ouais, carrément.
1: Carrément. La collection qui sont dédicacées.
0: Ah ouais.
1: Qui sont dédicacés.
0: C'est un super cadeau, ça,
1: oui,
0: quoi,
1: oui,
0: franchement.
1: Oui, c'est un super cadeau. Alors ça nous permet de faire, évidemment, ça tombait bien au niveau de la date. Hein. Mm-hmm. Donc ça nous permet, effectivement, de faire des promotions. Hein. Donc voilà. Donc profitez d'acheter, c'est en ce moment.
0: Ouais. C'est ben, si on achète les places, on se rembourse avec les CD.
1: exactement. Non, c'est vraiment une superbe idée, déjà. Et puis, voilà, ça nous permet aussi donc de participer à notre façon à faire la promotion hein, de cette journée internationale du jazz et voilà donc sous forme d'un jeu et de gagner ces CD.
0: Très bien, ben je crois qu'on a été à peu près complet. Claude, est-ce que vous souhaitez rajouter ou préciser quelque chose sur le festival off, le festival in, je ne sais pas, des choses qu'on aurait oublié de dire?
1: Non, moi je ferai juste un petit commentaire comme je fais là maintenant quand je fais un petit peu les présentations. Donc je tiens à remercier, hein, vous en faites partie, donc l'ensemble des partenaires, particulièrement cette année 2026 qui est pleine d'incertitudes, qui par leur confiance et soutien, mais aussi leur fidélité, hein, puisque nous venons depuis plusieurs années, par exemple, vous rencontrer, nous permettent d'accueillir en Comminges des musiciens d'exception. C'est ouais. Je voudrais mettre un petit peu en exergue, je dirais. Alors, à l'heure où la situation des financements des festivals est plutôt à la baisse, je considère que la culture est à la croisée des chemins. Et pourtant, jamais la culture n'a semblé aussi vitale pour le bon fonctionnement de la société.
0: Ouais, c'est important de le dire.
1: Voilà. Donc, ce soutien, je dirais, ce soutien à la culture est très important pour la vitalité économique dans les territoires. Voilà.
0: Et puis, Jazz en commun, c'est un rendez-vous incontournable de notre belle région.
1: Voilà, ouais. Donc c'est ça aussi, il faut le dire. Nous essayons, malgré justement ces baisses de financement, etc., nous essayons de maintenir vraiment un festival de bonne qualité.
0: C'est de grande qualité. Tout à l'heure, vous évoquiez le Val d'Aran et les Espagnols. Vous savez à peu près la photographie de votre public, d'où ils viennent, qui ils sont.
1: C'est quelque chose qu'on essaye de faire justement à travers Festic. Hein. Oui, on peut savoir, de toute façon, quand le billet est acheté, on sait évidemment la provenance, d'où vient la personne. Et nous essayons de sortir des statistiques de ça. Et on a une idée.
0: Bon. Merci en tout cas, Claude Van der Geest, président de l'association CLAP qui organise le festival Jazz en Comminges. On se quitte en musique et tout en gaieté avec le Mamzelle B Swing Orchestra. À bientôt.
1: Merci de votre accueil.

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1: Bonjour Valérie.
2: Bonjour Patrick.
1: Comment ça va ?
2: Ça va toujours très bien dans le studio de Radio Coteau. En attendant l'orage.
1: De retour de votre, de vos exploits au festival Welcome in Zingani.
2: Oui, magnifique festival qui a battu les records de rayons de soleil.
1: Ouais, tant mieux.
2: De sourire et de présence. Voilà. Petite salutation à Mathieu Artaud.
1: Mais aujourd'hui, nous allons parler d'un autre festival.
2: Exactement. Alors d'abord, dis-moi, quel animal es-tu ?
1: Qui, moi ?
2: Oui.
1: Je ne sais pas.
2: Ah. Alors, pour savoir quel animal sommes-nous, nous pourrons nous rendre à Cazères du 4 au 10 mai pour le festival Enfin Livre. Bonjour Cyril.
3: Bonjour.
2: Et bonjour Hendrik.
4: Bonjour.
2: Vous êtes en ligne tous les deux avec nous. Vous allez donc nous parler de ce festival que nous suivons à Radio Coteau. Vous faites partie de l'association Avancée Culturelle. Et voilà, la première question que je vais vous poser, c'est êtes-vous prêt ?
3: On a encore quelques petits derniers réglages, mais globalement, oui.
2: On a su que vous étiez en effervescence. Alors, rappelons un petit peu, qu'est-ce que Avancée Culturelle pour débuter ?
3: Alors, c'est une association qui a 16 ans d'existence, mm-hmm. qui s'est construite autour de l'idée de partager la culture et plus particulièrement la littérature, le livre. Mmh. À l'origine, c'était vraiment centré sur cette question de l'accès à la lecture dans cet espace rural autour de Cazères d'abord, et puis ensuite, ça a rayonné sur l'ensemble de la communauté de communes Cœur de Garonne. Mmh. Donc, c'est d'abord né autour de cette idée d'un festival de littérature très, très festif et appuyé sur les publics scolaires également. Mmh. Et puis, c'est devenu ensuite quelque chose d'un peu plus diversifié avec le printemps au théâtre, par exemple, depuis 8 ans, avec les journées d'automne depuis 5 ans. Donc, on essaie de créer comme ça des événements thématiques et le gros moment qui arrive, c'est effectivement notre 16e festival Enfin Livre.
2: Ouais, c'est beau 16 ans pour un festival.
3: Ça commence à faire un petit peu, oui.
2: Oui, oui, un festival de littérature qui met à l'honneur la littérature avec un public scolaire, comme vous l'avez dit, un public de jeunesse, mais tout le public aussi, puisque la littérature a la faculté de réunir tout le monde.
3: Oui, c'est vraiment l'idée de faire du livre et de la littérature un objet de plaisir partagé. Mmh. Pas quelque chose qui soit réservé à une catégorie de gens, lecteurs, lisants, avec un accès particulier à la culture. Non, vraiment, l'idée, c'est que tout le monde puisse être lecteur et

0: et venir écouter de la lecture, venir rencontrer des gens qui font littérature.
1: Okay, alors pour cela, vous avez concocté un programme qui est pour tous les âges, pour tous les goûts, pour tous les jours. C'est très varié pendant donc ces jours du 4 au 10 mai. Comment d'abord avez-vous choisi le thème de cette année?
2: Alors ça, c'est la grande question chaque année, en fait. Le titre qui figure sur l'affiche de notre communication, c'est plutôt pour voilà, pour appâter le chaland, pour donner des envies de lecture ou des idées, mais le festival n'est pas particulièrement construit autour de cette question de l'animalité, même si on aura une rencontre où on aura en parlé. Mais voilà, en fait, on fait des rencontres plutôt en fonction des thématiques qui sont explorées par les auteurs. Alors, certaines thématiques cette année, donc il y a l'animalité, cette question de l'errance, du voyage, la question de la façon dont la littérature représente le monde du travail, également la question des violences, comment est-ce que la littérature représente la violence et peut être aussi un outil pour lutter contre cette violence, y compris celle qu'on a subie. Voilà, c'est très éclectique et voilà, il y a un titre un peu pour donner une orientation, plutôt que pour donner une thématique.
1: Alors, vous avez construit votre programme, je le disais tout à l'heure, avec un public scolaire. Est-ce que vous pouvez nous en dire plus sur le maillage territorial qui vous permet de travailler avec les écoles?
0: Alors, on travaille effectivement depuis la maternelle jusqu'au lycée. Et en fait, on accompagne des écoles de très nombreuses communes. Alors, cette année, il y a Saint-Michel, il y a Le Plan, il y a Martre, il y a Cazères, évidemment, il y a Le Fousseray, il y a Saint-Julien. Dans toutes ces écoles-là, il y a des enseignants qui viennent nous voir en début d'année et qui nous disent, ben voilà, nous, on a envie cette année de construire un projet autour de l'auteur que vous proposez ou l'un des auteurs que vous proposez. Et ils travaillent tout au fil de l'année et ils vont rencontrer l'auteur, lui présenter les productions des élèves aussi. Et donc, c'est toujours quelque chose de très, très riche, hein. Ça va représenter sur le niveau primaire autour de 500 élèves quand même, hein,
1: Ah
0: qui
1: oui.
0: vont être concernés. Il y a les deux collèges, le collège de Cazères, le collège du Fousseray. Même chose avec des enseignants qui nous disent ben, nous, on aimerait bien rencontrer tel auteur et puis on va essayer de le faire venir. Où on leur dit, ben voilà, on a tel auteur, est-ce que vous avez envie de partir? Et puis, ben voilà, ça part un peu dans tous les sens, j'allais dire, avec beaucoup de projets, des rencontres. Donc voilà, il y aura beaucoup de choses. Et puis, le lycée.
2: Oui, c'est ça aussi peut-être qui fait la richesse du festival, c'est que aussi on part des désirs des enseignants, que les enseignants nous disent, ben, moi j'aimerais beaucoup faire rencontrer tel auteur à ma classe. C'est vrai que c'est beaucoup plus facile ensuite de faire vivre le festival en milieu scolaire quand voilà, tel enseignant nous dit, voilà, alors par exemple cette année, ça a été le cas pour Maëlys Adhémar, on a eu deux enseignantes sur le lycée qui nous ont dit, ben, nous on aimerait bien travailler avec cette autrice autour des thématiques qu'elle propose. Et voilà, donc c'est comme ça que ça fonctionne au lycée. Donc on en reçoit un certain nombre.
0: Sept auteurs qui vont dire.
2: Voilà, et que de toute thématique. Donc c'est intéressant et c'est enrichissant pour nous qui sommes aussi enseignants au lycée de Caserne. Donc,
3: Ah, je le sentais.
2: c'est beau de voir le festival rayonner sur notre lieu de travail.
1: Tout
0: Ah, et
1: à
0: puis,
1: fait.
0: il y a quand même pas loin de 450 élèves, presque 500 élèves du lycée sur les 750 qui vont être en activité pendant le festival. Donc, c'est vraiment une vraie politique d'établissement.
1: Alors, une petite parenthèse pour Maëlys Adhémar que nous avons eu la chance d'avoir dans notre studio de Radio Coteau. Et qui reviendra un de ces jours, je pense.
0: Oui, elle fait de très belles choses.
1: Oui. Si on prend le programme et si l'on débute le mercredi 6 mai pour citer certains auteurs qui sont conviés et pour parler des plus petits, une lecture dessinée est proposée avec Henri Meunier et Régis Lejean. Donc là aussi des noms quand même assez connus de la littérature de jeunesse. Et la lecture dessinée a vraiment le vent en poupe et c'est un procédé qui est souvent utilisé maintenant dans les festivals. Ça permet d'allier deux arts et de convoquer un public de tous les âges là aussi.
0: Oui, et puis ce qui est intéressant, c'est que ça participe à ce rayonnement sur le territoire, puisque cette lecture dessinée, elle sera au Fousseret. Mmh. Il y a une cohérence, hein, puisque mmh. le collège du Fousseret aura reçu Henri Meunier toute une journée. Donc, on a souhaité que ce soit au Fousseret que se place cette lecture dessinée. Donc, c'est vrai que c'est toujours spectaculaire de voir, hein, la palette graphique directement au fur et à mesure de l'histoire se construire le dessin. Mmh. Et Régis Lejon est un illustrateur vraiment, vraiment formidable. Donc, ça va. Alors, par contre, c'est une lecture qui est assez, assez exigeante, entre guillemets, en termes de thématique, puisque c'est autour des questions de la résilience, de la violence subie. Mmh. Donc, à partir de 10 ans. À partir de 10 ans pour Cœur de Bois.
1: Ah oui, donc c'est pas les tout petits. C'est moi qui ai fait le mélange.
0: C'est Père Garalon.
1: On continue avec le 6 mai. Alors, on va peut-être pas pouvoir évoquer tous les éléments du programme. J'en ai reparlé certains. Et puis, vous en avez parlé tout à l'heure aussi. Quelque chose d'assez, un point de vue assez intéressant, c'est la littérature au travail. Écrire fatigue. On salue la Maison Garonne également, dont on est partenaire.
3: Bonjour Corinne.
1: Donc, dites-nous-en un peu plus, s'il vous plaît, sur cette façon d'aborder la littérature.
2: Bon, le titre là, qu'on a donné à la rencontre, c'est « Écrire fatigue ». C'est une lointaine référence à l'écrivain italien Cesare Pavese qui a donné à ses œuvres, pour titre l'une de ses œuvres, « Travailler fatigue ». Mmh. Ouais, on a réuni Mattia, peut-être on en reparlera un peu plus tard de Mattia. Mattia, c'est l'auteur qui est en résidence, en plus, au cours du festival. L'association Avancée Culturelle, depuis 3 ans, organise une résidence d'écriture sur 2 semaines, donc une semaine en avril, et la deuxième coïncide avec la semaine du festival. Et l'auteur est accueilli par une des municipalités du territoire, avec pour but de mettre en valeur un objet patrimonial. Donc cette année, c'est Boussins qui a candidaté pour accueillir la résidence. Mmh. Et l'objectif, c'est de mettre en mémoire la mémoire ouvrière, en particulier avec l'ancien forage pétrolier de Saint-Marcet et son exploitation autour de Boussins.
1: D'accord.
2: Donc, Mattia, qui a écrit un seul roman, qui est Mécano, il est conducteur de train. Donc, il a écrit cet ouvrage qui s'appelle Mécano, qui raconte sa reconversion. Et c'est un héritier de ce qu'on a pu appeler la littérature ouvrière et qu'on a mis en parallèle avec un autre auteur qui s'appelle Didier Castino, qui lui, dans son ouvrage, justement, relate aussi cette mémoire ouvrière à travers la mémoire de son père qui est décédé dans un accident du travail. Donc on a voulu mettre en lumière la façon dont la littérature peut être écrite. Pas uniquement par des gens qui sont des lisants ou des écrivains ou des intellectuels, mais aussi des gens qui mettent la main à la pâte, qui sont eux-mêmes des ouvriers. Et comment est-ce que la littérature témoigne de cette réalité du monde du travail ?
1: Comment elle écrit le réel ? Nous passons au jeudi 7 mai. Alors, j'ai fait ma sélection, mais je vous laisse prendre la parole, bien sûr, quand vous voulez. Je rebondis quand même sur quel animal sommes-nous, puisqu'on va retrouver une rencontre avec 4 autrices pour dénouer la relation qui se tisse entre féminité, nature et animalité. Donc, quel programme ?
0: Il y avait cette convergence qui était assez amusante de 3 des 4 autrices autour de la question de l'ours, hein, oui. Que ce soit Maëlys Adémar, que ce soit Clara Arnault, que ce soit Corinne Morel-Darleux, elles ont toutes écrit autour de l'ours. Gwendoline Soublin est un décalage, c'est un chien qui est au cœur de son ouvrage « Tout l'or des nuits ». Et donc, on se disait qu'il y avait un regard peut-être un peu particulier, qui était ce regard porté à l'animalité par des autrices. Et derrière cette question de l'animalité, cette question du lien à la nature, et voilà. Donc, on avait très envie qu'il y ait cette conversation qui se noue, parce que nous, à la lecture de tous ces ouvrages, on avait vu comme ça des correspondances, des échos, des réponses, et on se dit que ça va être une très belle rencontre.
1: J'ai le volet qui me surprend. Il y a 21h le même jour, à la Maison Garonne, spectacle poétique fait divers.
2: Oui, avec le fameux poète toulousain Serge Pey, qui nous fait l'honneur de venir au festival. Donc voilà, c'est pour le coup, on donne le champ libre à la poésie dans ce qu'elle a de plus, de plus déconcertant, de plus détonnant avec Serge. Je pense que ça sera aussi une très belle soirée.
0: Et il sera accompagné à la musique improvisée aussi par Henri Hertemann. Donc, ça va être cette vraie rencontre, ce vrai dialogue entre la musique improvisée et la poésie-action de Serge Peille, cette poésie très, très corporelle aussi. Je pense qu'on va vivre un grand moment là.
1: Je passe au vendredi 8 mai. Donc là, moi, j'ai retenu la littérature de Grand Chemin avec une errance collective. Et on retrouve, par exemple, Thomas Vineau, puisqu'on parlait de poésie. Et donc là, c'est un rendez-vous bien précis en gare de Caser, à 14h.
2: Oui, alors c'est vrai que c'est la grosse journée du festival. Ça fait quelques années qu'on se pose la question. Comme on a un jour férié au milieu du festival, pour nous, c'est à la fois ça nous ouvre de nouvelles perspectives et ça nous cause parfois quelques stress. Et donc, toute cette journée, en fait, on sera nous-mêmes en chemin. Parce que voilà, il y a différents rendez-vous. Un premier rendez-vous avec Clara Arnaud à la ferme du Comté pour parler littérature et cheval. Ensuite, on ira à Boussins pour conclure la résidence de Mathia dont on parlait tout à l'heure, qui présentera ce qu'il a écrit aux habitants. Et effectivement, l'après-midi, eh ben, on a décidé de cheminer entre Morhen et Caser. Alors juste d'ailleurs, c'est bien que vous nous le disiez, on a eu une petite modification de dernière minute, c'est que le rendez-vous n'est pas à la gare, mais à la Maison Garonne. Voilà.
1: Donc, à la Maison Garonne, d'accord.
2: On devait voyager en train, mais finalement le train a été annulé. Donc on va partir tous ensemble de la Maison Garonne, on fera des covoiturages et on partira de Morhen et on reviendra de Morhen à pied jusqu'à la Maison Garonne et on va cheminer avec des auteurs. Il y aura des pauses au milieu, voilà, des beaux paysages des petites Pyrénées, ouais, le Plantorel, on a de belles vues sur Caser, sur la vallée de la Garonne, et parler avec tous ces auteurs qui, d'une façon ou d'une autre, ont l'errance ou la question du voyage, du paysage au cœur de leurs œuvres, parler voilà, au milieu de la nature.
1: Et donc,
2: on croise les doigts pour que la météo soit avec nous.
1: Oui, il est conseillé de réserver en écrivant un mail, réservation avancéeculturelle@gmail.com. Pardon, hein.
2: Oui.
1: Réservation avancéeculturelle, tout ceci attaché, @gmail.com.
0: Oui, ça nous facilitera d'autant qu'il voilà, y a ces navettes-là qu'il faut qu'on organise. Donc, c'est bien si on sait à peu près combien on est. Et voilà, ça va être un beau moment parce que c'est le moment où il y a 6 auteurs réunis.
1: Oui, oui.
0: On va cheminer avec eux, les gens pourront leur parler directement, poser des questions. Enfin, ça peut être une très belle expérience.
1: Le soir, donc un autre auteur qui est déjà passé à Radio Coteau, c'est Benoît Savorac. Vous connaissez la chanson, donc là c'est littérature et chanson au programme à 21h au Cloître des Capucins.
2: Oui, bah Benoît, c'est notre parrain, donc il vient un petit peu, comme on dit,
0: à domicile,
2: et il vient tester, faire les derniers réglages sur son nouveau spectacle. Vous connaissez la chanson où il va allier justement des chansons que tout le monde connaît et voilà, et broder un fil littéraire autour de ça. Donc ça va être très beau au milieu du cloître. Ça sera très bien.
1: Le lendemain, le samedi 9 mai, bon, je vous laisse parler de l'événement ou plutôt soit des cartes blanches, le thème de la violence dont vous avez parlé tout à l'heure, la lecture théâtralisée. Je vous laisse.
0: Alors, peut-être un premier focus qui est le matin sur à la médiathèque avec deux petits temps de rencontre avec Anne-Laure Bondou. Parce que vraiment, Anne-Laure Bondou, c'est une autrice de littérature jeunesse avec une reconnaissance internationale. Enfin, elle a eu des prix aux États-Unis, elle est traduite en 20 langues. Enfin, c'est une grosse, grosse, grosse pointure de la littérature jeunesse. Et on va jouer, en fait. Depuis l'an dernier, on a fait comme ça des petits modules pour un public mélangé, ado, mais tout le monde peut s'y retrouver. Très ludique, où on est en interaction totale avec les auteurs et ça avait bien fonctionné. Je crois qu'on va passer un bon moment. Et puis, elle fera aussi, Anne-Laure Bondou, la lecture musicale du soir de son superbe roman « Nous traverserons des orages », qui est vraiment une grande fresque et elle le met en musique et ça va être aussi très, très beau.
1: Très bien. Un autre mot sur le samedi 9 ou nous passons au dimanche 10?
2: Et après, on aura aussi une lecture théâtralisée de la pièce Fiesta de Gwendoline Soublin, qui est aussi plutôt pour un public jeune, où c'est Gwendoline qui interprète sa pièce. Voilà. Et après, on conclura la journée, comme c'est la grosse journée du festival, avec l'habituelle soirée festive, avec donc, Cyril l'a dit au milieu, la lecture à 21h, la lecture musicale de l'œuvre d'Anne-Laure Bondou, et puis après, une soirée en musique animée par Rita Macedo, avant et après la lecture.
0: Ceux qui ne connaissent pas, c'est celle d'une ancienne des Fébousti.
1: Ça y est.
0: c'est vraiment formidable. Hein,
3: une révélation en direct.
0: Ouais. C'est très très festif. Oui. C'est entre le Brésil, les rythmes occitans. Enfin, ça va être un très beau moment festif.
1: Le 10 mai, la journée commence par un atelier d'écriture avec Maëlys Adhémar.
2: Tout à fait.
1: Et il faut s'inscrire. Oui. Le nombre de places étant limité, évidemment.
0: C'est ça, et elle propose de travailler sur le souvenir et de mettre en mots un moment, un souvenir, et de travailler autour de ça.
1: Ensuite, Le Temps qu'il fait, rencontre avec Thomas Vineau, supporter des Poussières, militant du minuscule anomaliste. Alors si on ne connaît pas Thomas Vineau, il faut lire Thomas Vineau.
2: Oui, il faut lire Thomas Vineau, il écrit beaucoup.
1: Oui.
2: Il y en a vraiment pour tous les goûts. Il lit beaucoup de romans dans des genres très éclectiques, avec des histoires parfois à coucher dehors, mais c'est toujours très beau. Il est poète adepte de la forme très courte, et voilà, beaucoup sur saisir des instants, se faire s'ouvrir au monde par le biais de ses sens et s'épanouir du minuscule, de la beauté d'un rien. Donc on va pouvoir parcourir différents aspects de son œuvre avec lui. Et puis après, on terminera avec Maëlys Adhémar qui va revenir pour une rencontre où on va lui laisser un peu carte blanche. Et puis l'après-midi, on va projeter ce téléfilm qui a été adapté de l'une de ses œuvres. Et puis on terminera avec un spectacle plutôt jeunesse, Bête à beurre.
0: Vraiment le grand, on finit toujours par un spectacle de rue qui réunit, il y a beaucoup de monde. Et c'est une belle façon de conclure avec ce théâtre théâtre de rue tout public à partir de 6 ans, donc très, très drôle, très ludique, très participatif. C'est une belle façon de clôturer. Ça ressemble à ce qu'on veut, en fait, que ce soit partagé, que ce soit joyeux, que ce soit tous les publics mélangés. Et généralement, effectivement, on achève avec ce spectacle de rue, dans la bonne humeur et dans la joie, ce festival.
1: Très bien. Je pense que des 15 autrices et auteurs invités, nous n'avons pas pu citer Corinne Morel d'Arleux, ni Claire Garallon, sauf erreur de ma part, ni Laurent Corvézier, je pense. De toute façon, toutes les informations, vous les avez sur le site avancezculturel.fr pour savoir comment réserver, à quelle heure se rendre, où se rendre aussi, à quel endroit précis. Est-ce que vous avez autre chose? Oui, peut-être que je peux redonner le site pour avoir les informations. Donc, avancezculturel.fr. Et une question vient de m'échapper.
0: Alors, peut-être deux mots sur Claire Garallon, parce que beaucoup de classes ont travaillé sur Claire Garallon, notamment les maternelles. Elle travaille pour l'univers des tout-petits. Et avec la médiathèque de Caser, donc le service culture de Caser, on a commandé, et on aura du 4 au 23 mai, donc un peu en débordant du festival, une très belle exposition interactive à la médiathèque de Caser de Claire Garallon. Mm-hmm. Et Claire Garallon viendra le mercredi, c'est uniquement sur un public réservé, mercredi matin, donc les ateliers ne sont pas dans le programme, mais ils ne sont pas tout public, mais le samedi après-midi, elle sera aussi au milieu de son exposition pour faire vivre cette exposition interactive. Pour les tout-petits, là, c'est vraiment pour dès 2 ans avec les parents. Donc, c'est vraiment de 2 à sans limite d'âge.
1: Vous travaillez en partenariat avec la librairie de la Renaissance qui sera sur le festival et qui présentera, bien sûr, les ouvrages des auteurs présents.
0: Exactement, on peut acheter tous les ouvrages dont on va parler. Les auteurs seront présents pour des signatures, des dédicaces. Donc voilà, grâce à la librairie de la Renaissance, on a tous les ouvrages sur place.
1: Vous avez de nombreux partenaires. Peut-être que vous voulez parler de certains d'entre eux.
0: Alors quand même, ce qu'il faut dire deux mots, il faut dire deux mots des financeurs parce que sans eux, c'est
1: bah
0: pas
1: oui,
0: possible.
1: Donc, oui, ça, tout à fait.
0: Ça représente, c'est un gros budget quand même. Hein,
1: ah oui, 15 000 euros.
0: Mais c'est quand même, ça représente quand même de l'argent public. Mm-hmm. La communauté de communes Cœur de Garonne, qui est notre premier financeur, avec qui on a une convention triennale, hein, qui nous sécurise des financements. La région Occitanie, qui est aussi notre deuxième financeur qui nous suit depuis quasiment le début. Il faut dire deux mots de la SOFIA. La SOFIA, c'est l'organisme collecteur des droits de copie privée. Et donc, c'est au niveau national, on peut déposer des dossiers et on est soutenu par eux depuis 7 ans de façon extrêmement fidèle aussi. Le conseil départemental de Haute-Garonne, les communes de Cazères, du Fousseret, de Boussens, de Martre-Tolosane. Donc, il y a une multitude comme ça de partenaires qui font aussi notre stabilité financière. Mmh.
3: Ça fait du bien d'entendre ça parce que c'est pas le discours ambiant. Hein.
0: Ben, pour l'instant, on est passé à travers les restrictions en termes de culture, donc on croise les doigts pour que ça dure.
1: Oui, parce qu'il faut quand même.
0: Oui.
1: Non, je dis, vous soulignez la richesse de ce que vous proposez en termes de variété et la qualité des autrices et des auteurs qui sont vos invités.
0: Et puis, je crois qu'il faut quand même aussi qu'on dise deux mots de Reco Brada, parce que sans Reco Brada, le festival n'aurait pas cette âme-là. Reco Brada nous donne un coup de main exceptionnel, c'est vraiment un partenaire au sens fort. C'est-à-dire qu'ils installent entièrement le cloître des Capucins. Pendant des jours avant, ils mettent de côté des meubles, hein, des bibelots, des chaises, des canapés, et on a une installation du cloître tous les ans qui est vraiment exceptionnelle. Mmh. C'est les auteurs, et on a des auteurs qui font beaucoup, beaucoup de festivals. Ils disent là, on sent qu'il y a quelque chose de particulier qui se passe dans ce cloître. Et on voit ça au partenariat avec Reco Brada et on les remercie du fond du cœur.
3: Reco Brada, c'est une ressourcerie, c'est ça?
0: C'est ça, ouais. C'est la ressourcerie de Cazères. Mmh.
1: Vous vouliez revenir sur l'auteur qui est en résidence, Mathia. Alors, je vous laisse prononcer le nom parce que j'ai peur de l'écorcher.
2: Bon, on peut dire Mattia Filice, mais comme il est d'origine italienne, c'est oui. Mattia Filice.
1: Voilà, c'est mieux.
2: on en a beaucoup parlé. Et c'est vrai que là, c'est sa deuxième semaine de résidence. Il va arriver lundi prochain. Et donc, voilà, et tout au long de la résidence, enfin, tout au long de la semaine au cours de laquelle il était présent, en fait, quand nous, on a pensé à cette résidence, l'élément déclencheur, c'est le film qui a été réalisé il y a quelques mois, qui s'appelle « Tout est parti d'ici », justement autour de l'origine de Elf Aquitaine, dont Boussin, c'est presque le berceau, mm-hmm. en quelque sorte. C'est notre cher Benoît Sévrac qui nous a donné le tuyau, parce que c'est lui qui fait la voix off de ce documentaire. Donc, on a trouvé que c'était génial de faire une résidence autour de cette mémoire ouvrière. Et donc, on a pensé à Mathia, on lui a proposé. Et donc, tout au long de cette semaine, il a pu rencontrer des anciens de chez Elf, voilà, y compris des anciens du village, aussi des anciens de Antargaz. Donc, c'était une très belle semaine. Donc voilà, là, il est en train d'écrire ou de mûrir son texte qu'il va nous présenter au cours de la semaine du festival. Et ça a été un très bon moment, y compris pour tous les Boussinois et Boussinoises qui ont pu assister à ces rencontres. On était nous aussi très heureux de la portée, de la réussite de ça. C'est vrai que c'est ce qu'on veut, c'est donner le fait que les gens se rencontrent autour de la littérature, que ce n'est pas un truc éthéré qui concerne que peu de gens, et que voilà, c'est aussi du concret et que les auteurs, c'est des gens comme vous et moi et qui sont tout à fait accessibles. Donc, c'est vraiment une réussite.
1: Oui, et le nom de votre association est tout à fait bien trouvé. Qui a réalisé cette superbe affiche?
0: Ah ça, comme tous les ans, c'est Pierre Lebas. Donc, qui est artiste, graphiste, qui enseigne dans plusieurs écoles d'art à Toulouse. Et c'est lui qui, depuis le tout premier, ça fait 16 ans, que c'est lui qui fait les affiches du festival. Et il nous suit dans ce qu'on a envie en termes d'évolution, parce qu'elle a beaucoup, beaucoup changé l'affiche depuis le premier. Et il nous fait toujours des propositions détonnantes. Alors, beaucoup de gens disent qu'elle est un peu dérangeante quand même,
1: oui, cette affiche-là. On a peut-être besoin d'être dérangé.
0: Exactement. Il y a cette question, on en revient à notre point de départ, hein, cette animalité, quel animal sommes-nous ? Nous sommes des animaux sociaux, paraît-il, des animaux politiques aussi. Et nous sommes aussi des animaux qui appartenons à cette communauté du vivant. Et ces thématiques-là, en fait, elles sont très largement agitées par tous nos auteurs. Donc finalement, oui, il y a quand même ce petit fil, évidemment.
1: Le concours d'écriture qui était organisé par le Muséum d'Histoire Naturelle cette année, c'était justement « Quel animal sommeille en nous ?»
0: Ouais, c'est ça. On doit être dans un petit air du temps,
1: oui,
0: quand même.
1: Hein. C'est bien possible.
0: Du rapport aux autres, aux animaux non humains, comme on dit parfois. Ce rapport-là, il est important. Et le rapport à la nature, aujourd'hui, il fait partie quand même des grandes interrogations de notre temps.
1: Exactement. Donc, enfin, livre le festival qui aura lieu à Cazères et autour de Cazères du 4 au 10 mai 2026. Je rappelle l'adresse de votre site, enfin oui, le nom de votre site, www.avancéculturel.fr, avancé EZ. Je vous laisse dire un petit mot si vous voulez ajouter quelque chose dont nous n'avons pas parlé.
2: Un petit mot déjà pour vous dire merci de nous donner cet espace pour présenter le festival. On a aussi besoin de partenaires médiatiques dont vous faites partie pour donner au plus grand monde de connaître ce festival dont on est assez fiers. Donc merci beaucoup à vous.
0: Et un petit mot pour tout le monde qui est l'essence coûte très très cher là, donc le 8, 9, 10, ne partez pas, restez sur Cazères.
1: Consommez local.
0: Et vous pourrez partir, mais partout. Hein, vous pourrez partir en Chine avec Maïs Adema, avec Clara Arnaud, dans le Caucase, vous irez dans tous les univers de tous ces auteurs-là. Vous aurez des spectacles pour tous, tout est gratuit.
1: On ne l'a pas dit, ça allait tellement de soi.
0: Tout est gratuit, la participation au spectacle, on demande une participation libre et volontaire. Donc il faut bien profiter de ce week-end prolongé sur place, il y a plein de choses à faire.
3: Voyage 100% écologique.
1: Oui. En tout cas, nous vous conseillons à Radio Coto de vous rendre à Cazères du 4 au 10 mai, à Cazères, à Fousseret, à tous les lieux. Et on salue la Maison Garonne, est-ce qu'on l'a déjà dit ?
3: Oui, oui.
1: La médiathèque.
3: On a envoyé le bonjour à Corinne,
1: oui,
3: c'est fait.
1: C'est vrai.
3: La médiathèque aussi, oui.
0: Donc le bonjour à Corinne.
1: Merci Cyril, merci Henrik d'avoir été en ligne avec nous. Et bon dernier préparatif.
0: Merci.
1: Et vive la littérature. À bientôt sur les ondes de Radio Coteau.
3: Merci, au revoir.
2: À bientôt, au revoir.
0: À bientôt, merci.

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2: Bonjour Valérie.
3: Bonjour Patrick.
2: Ça va?
3: Mais oui, ça va toujours très bien dans le studio de Radio Coteau. D'autant plus que dans nos coteaux ensoleillés, nous allons parler littérature pour débuter cet après-midi sur Radio Coteau. Bonjour Gilles.
4: Bonjour.
3: Alors vous êtes Gilles Paris, on prononce le S?
4: Oui, tout à fait.
3: Voilà,
4: absolument.
3: Bon ça va, on est bien dans le sud-ouest.
4: Oui, c'est ça, non mais l'intonation est bonne.
3: Très bien, comment allez-vous?
4: Ben moi je vais très bien, ça va, plutôt en forme.
3: Bon mais parfait, vous êtes avec nous pour un petit moment de conversation et d'échange pour votre dernier roman qui s'intitule L'attrape-mot, qui est sorti aux éditions Héloïse d'Ormesson. Et voilà, donc à Radio Coteau, nous avons eu l'opportunité de vous lire et de vous apprécier. Et puis on vous connaît un petit peu aussi quand même. Mais pour qui ne vous connaîtrait pas, qui êtes-vous?
4: Eh bien, je suis d'abord un attaché de presse dans l'édition depuis maintenant 42 ans. Ça me fait toujours tout drôle de penser ça. On développera peut-être tout à l'heure, mais c'est vrai qu'aujourd'hui, l'attaché de presse, c'est celui qui, en quelque sorte, envoie les auteurs dans les émissions de télévision, les radios, organise les articles de presse et beaucoup plus. Et on ne lance plus aujourd'hui un auteur comme on le lançait il y a 10 ans ou 20 ans ou même 30 ans. Tout a changé, tout a évolué dans la communication. Et je suis écrivain depuis longtemps. J'ai tardé à publier mon premier roman. Je travaillais déjà dans l'édition et j'étais un peu intimidé par ce milieu quand j'ai commencé il y a 42 ans. Et voilà, et j'ai finalement fait confiance à un formidable éditeur qui s'appelait Jean-Marc Roberts, qui était un éditeur à la fois écrivain, scénariste, et qui était vraiment une entité dans l'édition dans ces années-là. Et c'est lui qui m'a mis le pied à l'étrier pour mon premier roman qui s'appelle « Papa et maman sont morts » et que j'ai publié au Seuil.
3: Et puis ensuite, vous avez continué à écrire.
4: Oui, 10 ans après, j'ai publié « Autobiographie d'une courgette ». Alors ça, c'est vraiment mon trèfle à quatre feuilles, mon porte-bonheur en quelque sorte, qui a été à la fois adapté à la télévision, au cinéma, un film d'animation qui a obtenu beaucoup de récompenses dans le monde, et notamment 2 Césars en France. Et puis récemment, qui a été adapté au théâtre, 3 ans de tournée, un succès fou, et pour moi, un émerveillement constant, parce que c'est un livre qui est paru en 2002, et depuis plus de 20 ans, depuis plus de 24 ans même d'ailleurs, le livre continue d'exister, ce qui est extrêmement rare dans ce milieu.
3: Oui, mais il faut dire que c'est un récit qui est très poignant, très émouvant, et dont le thème reste un peu d'actualité quand même.
4: Oui, mais vous savez, les succès, c'est très étrange, parce qu'on pourrait penser que c'est un malentendu. Pourquoi celui-ci plutôt qu'un autre? Je me souviens, j'avais entendu dire que Daphné du Maurier, à la fin de sa vie, recevait des journalistes chez elle en Angleterre, et alors ils lui parlaient tous de Rebecca et ça la rendait hystérique. Elle disait mais j'ai écrit des bien meilleurs romans que Rebecca, et je pense à des auteurs qui ont un peu la même formule et qui ont le sentiment, peut-être comme moi, d'avoir progressé aussi de livre en livre et de ne pas vouloir être cantonné seulement à un succès qui est évidemment génial. Je vais pas dire le contraire, mais voilà, j'ai essayé de progresser d'un livre à l'autre et d'écrire des livres très différents les uns des autres d'ailleurs.
3: Vous avez relu Autobiographie d'une courgette?
4: Non, jamais. Je ne relis pas mes livres une fois publiés. Je ne sais pas pourquoi. Peut-être parce que je les travaille beaucoup, seul d'abord, et puis avec un éditeur ensuite, et que j'ai l'impression vraiment d'aller jusqu'au bout de ce que je suis capable de faire. Et je ne suis pas très narcissique sur ce plan. Je ne regarde pas les émissions où je passe, je ne réécoute pas les émissions de radio. Je ne suis pas obsédé par mon image, voilà, en quelque sorte.
3: Alors, pour revenir sur votre fonction et votre métier d'attaché de presse, aujourd'hui, en 2026, vous l'avez déjà évoqué, c'est un métier qui a beaucoup changé. Quelles sont, d'après vous, les qualités dont il faut faire preuve?
4: Alors, la qualité, je dirais, il y en a deux qui se retrouvent à peu près ex aequo. Je dirais la pugnacité. Il ne faut jamais lâcher. Rien n'est jamais gagné. Il faut être très présent sur le terrain. Et la deuxième qui va avec, il faut avoir une infinie patience avant que les choses se mettent en place. Quelquefois, ça se met rapidement en place. Quelquefois, c'est long et on est content de ne pas avoir baissé les bras trop tôt.

0: pour obtenir les choses qu'on voulait pour tel ou tel auteur.
1: Et durant votre parcours, quels ont été les moments forts ou quels sont les auteurs, les autrices que vous avez accompagnées dont la découverte ou la redécouverte vous a marqué particulièrement? Pas forcément que vous soyez connu.
0: Je dois avoir à peu près, je n'ai pas compté exactement, mais je pense que je ne suis pas loin de 4000 auteurs à peu près.
1: Ah oui, en effet.
0: 42 ans.
1: Ah oui, oui.
0: Mais oui. J'ai des souvenirs très, très présents et très... je ne suis pas quelqu'un de très nostalgique, vous savez, je vis vraiment dans le présent. Mais quand je me retourne, quand je jette un œil derrière mon épaule, je pense aux derniers livres que j'ai défendus, les deux derniers livres de François Sagan, ou ceux de Salman Rushdie. On a fait 8 livres ensemble, on a travaillé sur 8 livres ensemble. Donc ça, c'est des souvenirs très présents, très forts, avec, où on découvre des êtres fragiles, parfois démunis, et en même temps... des artistes, des gens qui ont des qualités, des défauts, évidemment. Je ne suis pas sûr, d'ailleurs, je vous dis ça en tant qu'attaché de presse, mais pas forcément en tant que lecteur, qu'il est toujours bon de rencontrer les auteurs dont on aime les livres, parce qu'on risque d'être étonné, voire déçu. Ce sont des gens comme les autres, ce sont des humains comme les autres. J'ai aucune fascination, par exemple, pour les écrivains. J'en suis pas là, j'en suis plus là, surtout. Par contre, j'ai beaucoup d'admiration et de respect pour leur œuvre.
2: Je voudrais rajouter que l'attaché de presse Gilles Paris, c'est très fidèle parce que ça fait 30 ans à peu près qu'on travaille en relation, qu'on est en relation avec. C'est incroyable.
0: C'est-à-dire que j'ai toujours pensé. Vous avez beaucoup de maisons qui vont faire des stratégies de lancement. Moi, c'est un mot que j'aime pas, que je déteste d'ailleurs, parce que c'est trop réductif. Et c'est comme si on imposait aux médias une idée qui n'est pas la leur. Et moi, je pense qu'il faut aller sur tous les terrains. La province est très importante, la région est très importante. On a vu d'ailleurs récemment que toute la presse, ce qu'on appelle la PQR, la presse quotidienne régionale, arrive en 5e position de ce qui fait vendre les livres. Donc, ce n'est pas rien. C'est important. Et moi, je suis pour diversifier le terrain auprès de mes auteurs pour qu'on ait le sentiment qu'ils soient lus à peu près partout et pas seulement à Paris.
1: Et nous sommes ravis de vous avoir avec nous. Et on nous aimera vite de vous entendre parce que c'est vrai que nous, on parle souvent de littérature sur les ondes de Radio Coteau. Et puis, on est en pleine campagne. Mais on peut lire et habiter sans problème en pleine campagne. Et alors, aujourd'hui, vous-même, en tant qu'écrivain, vous êtes assisté par un agent de presse, une attachée de presse.
0: Oui, bien sûr, qui est merveilleuse, qui est Alexandra Calmes, qui est chez Loïse d'Ormesson. Pure coïncidence et en même temps incroyable événement pour moi, elle a été mon éditrice aussi, donc on a travaillé ensemble sur le texte et ensuite elle est devenue mon attachée de presse, qui est un lien incroyable parce que généralement une fois qu'on a travaillé avec son éditeur, il y a une espèce de connivence évidemment et de complicité et puis on perd ce moment pour aller vers une attachée de presse qu'on connaît ou pas d'ailleurs et où tout est à recommencer. Et là c'était assez génial de passer de l'une à l'autre en restant sur une seule personne.
1: Et alors comment ça se passe? Est-ce que vous pouvez nous dire un petit peu le travail, le binôme que vous formez avec l'attaché de presse?
0: Bah écoutez, en ce qui me concerne, je connais bien le monde de l'édition, je ne peux pas dire le contraire. J'écoute ce que me dit l'attaché de presse, je la laisse faire, il m'arrive d'intervenir parce que je connais bien les journalistes, parce que les journalistes s'adressent aussi à moi directement, mais je tiens à ce qu'elle soit informée et qu'on travaille dans une, ce qui a été le cas, dans une complicité totale.
1: Et alors, en termes de fréquence, quand est-ce que comment vous fonctionnez? Ça dépend, j'imagine.
0: Bon, en termes de fréquence, au moment où on prépare le lancement, c'est-à-dire à peu près un mois avant, on va dire grosso modo, on se contacte quasiment tous les jours. On s'envoie des textos, on s'envoie des messages. On essaye de voir ce qui part dans la bonne direction et puis ce qui peut freiner. On essaye de trouver des solutions ensemble. Parfois, il n'y en a pas. Un auteur ne peut pas tout avoir non plus. Donc voilà, il faut essayer le plus possible, comme je fais moi d'ailleurs avec mes auteurs, d'organiser la meilleure promotion possible.
1: Et dans l'évolution de ce métier, vous diriez qu'aujourd'hui, c'est devenu quelque chose de primordial ou de encore plus nécessaire qu'auparavant.
0: Je dirais surtout, alors en ce moment même, je dirais très difficile parce que le conflit en Iran a eu des répercussions sur les émissions culture à Paris. Et un certain nombre d'émissions, comme l'heure des livres d'Anne Fulda, comme la culture sur BFM TV, comme les chroniques que fait Anne-Marie Révol sur France Info TV, tout ça a disparu. Les antennes ont récupéré le maximum d'antennes pour continuer à parler des conflits, ce qui nous met dans une position très délicate et très fragile par rapport à des émissions avec lesquelles on ne peut plus travailler en ce moment. Et puis les journalistes, vous savez, ils sont très sollicités quand même. Ils reçoivent à peu près, les journalistes littéraires parisiens, ils reçoivent à peu près 50 livres par jour. Ils n'ont pas toujours le temps de faire les enveloppes, d'être dans l'air du temps, d'être dans le coup. Et franchement, ce n'est pas facile pour eux non plus. Donc on a une espèce de relation, on joue un peu au chat et à la souris ensemble.
1: Et qui gagne ?
0: Personne.
1: Personne.
0: Personne. Enfin, des fois, le silence est une réponse en soi. Et je, moi qui suis extrêmement patient, je leur en veux pas parce que je comprends la difficulté pour eux que ça représente. Imaginez, vous avez deux rentrées littéraires en France. On est le seul pays à faire ça. Une rentrée en août-septembre qui est sous la bannière des prix et puis une rentrée de janvier-février qui ne l'est pas. Ça correspond à peu près aujourd'hui à 350 livres par rentrée. Comment voulez-vous qu'un journaliste même zélé, même stylé, même engagé puisse lire autant de livres à la fois? S'il en lit 30, c'est déjà énorme. Ça veut dire qu'il y en aura plus de 320 qui vont passer à la trappe.
1: Et durant tout le papillonnage, si on peut dire, que vous avez effectué d'une maison d'édition à l'autre, ça vous a permis aussi de voir différentes façons d'aborder la littérature.
0: Oui, j'aime bien d'ailleurs, parce que chaque maison a sa méthode de travail, a des exigences. Quand on prend généralement comme nous, on est des attachés de presse extérieurs, quand une maison d'édition nous engage, c'est souvent pour obtenir plus que ce que ne pourraient obtenir leurs propres attachés de presse, parce qu'on a plus de temps, on a moins de livres, et donc on est censé... pour vous donner une image, faire grimper des marches à certains auteurs qui vendent bien, mais qui peuvent vendre plus.
1: Oui, donc ça vous permet d'avoir différents regards.
0: Voilà,
1: aussi,
0: ça nous permet d'avoir un regard. On prend aussi, j'y tiens beaucoup, on prend des petites maisons, on prend des auteurs qui nous appellent aussi en direct, quand je sens bien le contenu du livre, et j'ai toujours envie d'aider ces gens-là parce qu'ils n'ont pas accès au national en général, c'est très difficile, trop de livres encore, et puis je pense qu'il y a un petit snobisme parisien qui est de repérer les marques des maisons d'édition qu'on mettra plus en avant que d'autres plus inconnus.
1: Et oui, nous avons une dans notre capitale gersoise à Auch, les éditions Tristram, voilà.
0: Ouais. Mais on a travaillé pour des maisons d'édition à Lyon, dans d'autres régions et tout, et on est ravis de le faire quand ça peut se faire, parce que c'est un autre pari qui est plus difficile encore.
1: Oui, ça, je n'en doute
0: pas. C'est pas un métier facile de toute façon, si vous voulez. Moi, j'ai l'aisance de quelqu'un qui le fait depuis 42 ans, mais c'est encore plus difficile que quand j'ai démarré, parce que quand j'ai démarré, on envoyait des programmes, et puis déjà les journalistes vous réservaient des dates pour les auteurs. Ça, c'est fini. Les journalistes veulent avoir le livre entre les mains, décider par eux-mêmes de ce qu'ils vont faire ou pas. Et il y a cette relation toujours un peu complexe entre les programmateurs et les attachés de presse. On s'entraide les uns les autres. Eux ont besoin de nous, nous on a besoin d'eux, et on essaye de faire au mieux par rapport à nos auteurs.
1: On va faire une première pause musicale que vous avez choisie, Gilles Paris. Est-ce que vous voulez en parler avant que nous l'écoutions ou
0: laquelle?
1: Patrick, laquelle as-tu choisi?
2: Chubby Fingers pour commencer.
0: Ouais, c'est ça. C'est une chanson en fait qui date des années 80, qui était chantée par Carly Simon, qui a un air que j'adore. C'est vraiment une femme trompée qui dit à son mari, mais t'es complètement fou d'avoir fait ça. C'est moi qui t'aime, etc. Je sais pas pourquoi j'adore cet air et cette chanson.
1: Merci de nous le faire partager.

0: Merci pour ce premier choix musical, ça vous a fait plaisir, Gilles, de réentendre.
1: Ouais. Tout à fait.
0: Bon, c'était la bonne version.
2: Oui, c'était la bonne version.
0: Est-ce que vous écoutez de la musique lorsque vous travaillez ?
1: Oui, souvent, ce que j'appelle le premier jet, c'est-à-dire le démarrage du roman et pratiquement jusqu'au bout. Mais en fait, j'ai besoin de silence, évidemment, pour lire le texte dans ma tête et voir ce qui va et ce qui ne va pas et ce qu'il faut que je change. Dans ces cas-là, j'ai besoin du silence. Mais au départ, la musique, oui, ça m'aide beaucoup. Ça m'aide à... La musique, je trouve qu'elle exerce sur moi, comme sur beaucoup de gens d'ailleurs, beaucoup d'émotions en général. Et donc, quand j'ai besoin d'écrire des passages durs ou tristes ou joyeux, je choisis des airs qui vont ensemble.
0: Alors, depuis que vous avez commencé à écrire, vous vous êtes donné le droit, peut-être aussi, on pourrait dire, de devenir écrivain. Comment vous diriez que votre écriture a évolué ?
1: Je pense que, en fait, j'ai écrit pendant un certain temps, pendant les quatre premiers livres, en fait, des livres où les narrateurs étaient des enfants, sur des thèmes qui étaient difficiles, mais qui, du point de vue de l'enfant, les dédramatisaient d'une certaine manière, ce qui est le cas d'Autobiographie d'une courgette, ce qui était le cas de mon premier roman, Papa et Maman sont morts, puis après, Au pays des kangourous, et enfin, L'été des lucioles. Ce sont des romans qui ont un petit narrateur de 9-10 ans et qui est confronté à un nombre de choses difficiles et rudes dans la vie, mais qui voit ça avec les traits de son âge. Et j'ai voulu ensuite passer à autre chose parce que je voulais pas devenir un écrivain, comment vous dire, avec une spécialité, on va dire, ou une incidence. Ces romans ont bien marché, mais je voulais vraiment changer. J'avais besoin de me surprendre aussi, donc. Je suis allé vers l'adolescence et puis ensuite vers l'âge adulte avec Le bal des cendres, notamment chez Plomb. C'est un roman qui se passe à Stromboli et qui met en scène des étrangers qui viennent passer des vacances mouvementées sur cette île où le volcan va entrer en éruption et qui va provoquer chez eux un certain nombre de comportements qui m'intéressaient beaucoup dans ce livre. Voilà, et à chaque livre, j'essaie d'une certaine manière de progresser, de ne pas forcément être là où on m'attend, enfin, si on m'attend. et en tout cas, d'être original dans ma démarche, mais c'est une vraie volonté de ma part.
0: Ah oui, alors là, pour le coup, avec l'attrape-monde dont on va parler, oui, on est surpris en tant que lecteur.
1: Oui, c'est la première fois que j'utilise ce procédé de construction. Hein.
0: C'est
1: une
0: construction
1: très complexe dans l'attrape-mot. Et puis quand on le fait une fois, on ne peut pas le faire deux fois, vous voyez. Donc, je ne réécrirai pas un roman qui utiliserait les mêmes ingrédients. Mais je trouvais cette construction très déstabilisante pour le lecteur, donc pour moi aussi en tant qu'écrivain, et en même temps très nouvelle dans la forme d'approcher. D'approcher l'adolescence et d'approcher le mensonge, la mythomanie et ce qu'on appelle la fictophilie, c'est-à-dire quand un individu tombe amoureux d'un personnage de roman. Ça existe en France, il y a des forums spécialisés là-dessus, avec des auteurs qui se retrouvent pour parler de leur amour pour tel ou tel personnage.
0: Ah oui, alors moi j'ai appris tout ceci en préparant l'interview du jour. Mais
1: oui,
0: toutes les filies, on va dire, existent.
1: C'est le point de départ. Ça a été le point de départ pour écrire le livre.
0: D'accord.
1: C'est-à-dire que dès que j'ai appris ça, dès que j'ai appris le mot phytophilie et ce que ça voulait dire, je me suis dit que ça ferait un roman génial. J'avais très envie d'aborder ce thème de la fiction dans la fiction.
0: Oui, et alors l'attrape-cœur ?
1: Pourquoi ? L'attrape-cœur, je l'ai lu quand j'étais adolescent, quand j'avais 15 ans. Et j'avais été très marqué par le fait que J.D. Salinger ne jugeait pas les adolescents. Son adolescent, Holden Caulfield, qui est un personnage dans le roman qui est viré de son lycée, qui ne veut pas le dire à ses parents, et qui va partir à New York pour marcher, une sorte d'errance qui va lui faire rencontrer toutes sortes de personnages. Et tout ça finit dans un hôpital plus ou moins psychiatrique, c'est pas vraiment dit, mais il a besoin de repos, en tout cas, c'est sûr. Et je trouvais que c'était une démarche vraiment intéressante, parce que quand le livre est sorti en 1951, en France, comme à l'étranger, surtout aux États-Unis, il a été extrêmement critiqué parce qu'il abordait des thèmes qui n'étaient pas fréquents dans ces années-là, le décrochage scolaire, la prostitution, la familiarité du langage. Enfin, il y avait beaucoup de choses comme ça qui avaient heurté les critiques, ce qui n'a pas empêché le livre de devenir un best-seller mondial.
0: Et donc, nous là, avec l'attrape-mot, nous suivons Jade, qui est une adolescente. Est-ce que c'est facile de décrire comme si on était une adolescente ?
1: Alors, pour tout vous dire, moi j'adore, je l'ai fait dans tous mes romans quasiment. Je fais parler un enfant, je peux faire parler un enfant facilement, mais ça je l'ai fait à travers des nouvelles que j'ai écrites avant d'être publiées même. Donc ce langage, je le détenais en moi depuis un certain temps. Un langage où j'ai évidemment observé les enfants, leur manière de parler, la poésie qui s'en dégage aussi. Après, rentrer dans la peau d'un adolescent ou d'une adolescente, c'est plus tout à fait la même chose, parce que les enfants, en fait, de 9-10 ans ne jugent pas. Hein, ils essaient de comprendre, ce serait presque la définition de la tolérance avant l'heure. Et les adolescents, ils ont besoin d'être isolés, d'être remarqués. Et ils sont rebelles contre tout, leurs parents, l'école. Enfin, c'est une débandade absolument totale, et c'est quelque chose qui m'intéressait beaucoup. Mais, par exemple, dans Le Vertige des Falaises, qui a suivi... qui est le premier livre où je fais parler une adolescente et des adultes. Je fais parler aussi une femme très âgée, je fais parler aussi sa belle-fille qui a une cinquantaine d'années. Et donc rentrer dans la peau d'une femme ou d'une adolescente, c'est des expériences mémorielles et sensorielles qui sont très importantes et que j'aime beaucoup pratiquer dans mes romans.
0: Oui, parce que là, vous donnez à entendre plusieurs voix, en fait, sans trop dévoiler.
1: Non, tout à fait. J'avais fait Le Bal des Cendres, c'était un roman choral aussi, comme Le Vertige des Falaises. Mmh. Et j'aime bien, en effet, exprimer différents types de langage et différentes manières de parler. J'essaie d'être au plus près, au plus juste. Pour les adolescents, j'ai vu pas mal de séries qui les concernent, des séries assez contemporaines et qui m'ont aidé aussi. J'ai écrit aussi un roman chez Gallimard qui s'appelle... Un baiser qui palpite là comme une petite bête, qui est un extrait d'un vers de Rimbaud. Oh oui. Et je l'ai travaillé avec une soixantaine d'adolescents que j'avais contactés par les réseaux sociaux. Et ils m'ont aidé vraiment à construire le livre et à être juste dans leur, à la fois leur langage, leur façon d'être, ce qu'ils cachent à leurs parents. Et j'avais évidemment l'autorisation des parents pour parler librement avec eux aussi.
0: Il était déjà question de mensonges.
1: Oui, de toute façon, tout le monde ment, déjà. C'est pas l'adolescence, c'est un âge peut-être où on le pratique plus aisément et plus facilement, mais les adultes mentent aussi beaucoup. Les adolescents, c'est une manière comme une autre qu'on leur fiche un peu la paix. Donc, ça fait partie de leur toc et de leur langage et de leur habitude et de leur manière de penser.
2: Je trouve incroyable cette expérience. Par les réseaux sociaux avec les adolescents, quand même.
1: C'était formidable.
2: C'est incroyable, c'est très original.
1: J'avais lancé une bouée à la mer et j'ai eu beaucoup de réponses. Et ce qui était sympa, c'est que j'avais eu des réponses de Paris, évidemment, mais de Marseille, de Rennes, de plein de villes différentes, et où le langage, d'ailleurs, n'est pas tout à fait le même. Il a fallu que je fasse des choix par rapport à ça. Et en fait, les ados se sont pris au jeu, les parents aussi, parce qu'ils ont organisé des repas avec leurs enfants pour parler du questionnaire que j'avais préparé, qui était assez poussé et assez qui aurait pu peut-être déranger les parents, mais ça les a pas dérangés. Au contraire, ils ont eu des crises de fou rire avec leur môme, il paraît. Donc moi, je suis ravi de cette expérience. Ça me permettait aussi de m'immerger un peu dans l'adolescence.
0: Et puis les adolescents ont beaucoup de choses à dire.
1: Oui, absolument.
0: Ils ont beaucoup à dire. Et par la voix de Jade, hein, alors elle ment presque autant qu'elle cherche la vérité ou elle cherche des vérités. Le choix que vous avez fait de mettre des sous-titres, je ne sais pas comment vous les appelez, ou des phrases en exergue, c'est un choix. D'où vient ce choix-là ?
1: Alors, je fais souvent ça dans mes livres, j'aime bien. Je l'avais fait déjà précédemment. En fait, je choisis une phrase très symbolique du chapitre. Ouais. Ce qui donne à la fois... Je fais des chapitres assez courts dans mes romans, hein, c'est jamais des longs chapitres. Et alors, ce qui est très amusant, c'est que chez Héloïse d'Ormesson, au moment de la fabrication, quand on a lancé le texte, la personne qui s'occupait de la fabrication n'a pas tenu compte des pages, c'est-à-dire du haut de page, si vous voulez, avec le titre. Et donc, elle a fait suivre tout le texte haché par moment de titres qui correspondent au chapitre. Mmh. Et le hasard a fait bien les choses puisqu'on a trouvé ça assez génial et on l'a laissé comme tel.
0: Vous avez relu l'attrape-cœur pour écrire l'attrape-mot ?
1: Oh là oui, beaucoup de fois même. Ah oui. Alors, c'est très amusant. Les livres, c'est un peu comme les films, vous savez, quand on les regarde plusieurs fois, on repère toujours un détail qu'on n'avait pas vu parce qu'on était plus focalisé sur une image ou sur une phrase. Et en fait, en lisant le texte plusieurs fois, de suite d'ailleurs, j'ai pu détacher tout ce qui me convenait, parce que l'idée de départ n'était surtout pas de, entre guillemets, de piller le texte de Salinger, mais qu'il soit agrémenté. Il fallait trouver des liens entre Jade et Holden Caulfield, le personnage de J.D. Salinger, et il fallait qu'ils aient des liens forts pour que elle se sente happée et amoureuse autant d'un personnage qui reste un personnage de papier.
0: Oui, un être de papier auquel elle est très attachée. Alors, c'est plus qu'un fil rouge, finalement, cette fictophilie, puisqu'on a l'impression que le personnage et son histoire irriguent complètement votre livre à vous.
1: C'est-à-dire qu'en fait, y avait quelque chose qui m'intéressait, parce que déjà, un personnage qui tombe amoureux d'un personnage de fiction, un individu qui tombe amoureux d'un personnage de fiction, là c'est un roman, donc c'est un personnage de roman qui tombe amoureux d'un personnage de fiction. Et donc ce qui m'a permis de pousser les curseurs un peu à bout, entre ce qu'on appelle la frontière entre la réalité et la fiction, et l'imaginaire en fait en quelque sorte, jusqu'où peut-on aller dans cette trame-là, et c'est ça qui m'a vraiment intéressé tout au long du livre et qui explique cette construction construite un peu comme des poupées russes. On en enlève une, il y en a encore une autre à l'intérieur et ainsi de suite, jusqu'à ce qu'on découvre avec les deux dernières parties du roman la vérité.
0: Et puis on suit aussi, on l'a déjà dit, mais on suit une adolescente et on voit très bien les doutes, les questionnements qu'elle peut avoir. C'est vraiment en parallèle cette histoire d'amour finalement. Ouais. Et en parallèle, on a sa construction à elle et on est, voilà, si on est au contact d'adolescent, vous avez très bien retranscrit cette période pleine de paradoxes qu'est l'adolescence.
1: Oui, surtout que pour elle, en fait, la vie est pas drôle tout autour d'elle, on va dire. Et je trouvais que l'idée qu'elle s'en sorte grâce à un personnage de papier, qu'elle arrive à surnager dans toute cette histoire au fond qui l'entoure, c'est une histoire familiale, et que ce soit un personnage de papier qui l'aide à s'en sortir, je trouvais ça magnifique parce que c'est la victoire de l'imaginaire quelque part.
0: Mais les personnages de papier aident les êtres vivants.
1: Oui, ça je le pense.
0: Ça c'est certain.
1: Ça je le pense, tout à fait.
0: Je rebondis aussi sur l'attrape-mot puisque le titre évoque forcément l'affection qu'a Jade pour le vocabulaire. Et alors elle note des mots comme ponction, biopsie, dérisoire, fabrication, langueur, et elle utilise ces mots que vous avez mis en italique. On a l'impression qu'elle savoure, et nous, en tant que lecteurs, on savoure aussi.
1: Oui, parce qu'elle choisit des mots d'adulte, mais des mots complexes, évidemment. Elle a assisté à l'hospitalisation de son petit frère qui va mourir d'une leucémie. Donc il y a une hotte de mots qui arrivent à ce moment-là, transmis par les médecins, qu'elle ne comprend pas et qu'elle va regarder sur l'ordinateur ensuite le soir. Et comme elle est très amoureuse des mots, en fait, elle les note en effet dans un carnet parce que l'idée est ensuite de construire un début de roman. Puisqu'elle ne va jamais au bout, un peu comme la petite sœur d'Holden d'ailleurs, Phobé. Mais en même temps, les mots ont cette importance-là, et je trouve que les mots d'ailleurs au cours du livre évoluent beaucoup, parce que on est au départ sur un langage quasi médical, et puis on va partir vers des choses. Il y a un très joli mot qu'elle utilise notamment à un moment donné, qui est pétrichor, c'est l'odeur de la pluie, l'odeur de la terre, pardon, une fois que la pluie est passée. Voilà, et c'est des mots comme ça qui sont assez magiques.
0: Et si je me souviens bien, du moins c'est ce que j'ai noté, c'est qu'il n'y a pas qu'elle qui utilise un stock de mots. Il me semble qu'il y a un des personnages à la fin qui fait de même.
1: Oui, absolument. Tout le monde le fait, c'est-à-dire aussi bien Rubik que Lilou. Bon, Lilou, c'est une adulte, donc elle le fait moins que quand elle était plus jeune. Mais en fait, c'est une tasse entre elles. Je trouvais très intéressant, il y a une chronique d'une Instagrammeuse qui parlait des différentes identités de Jade. Et je trouve que c'est pas tout à fait juste, mais c'est pas tout à fait faux non plus.
0: C'est-à-dire que disait-elle qui vous intéressait ?
1: Oui, et puis je pensais faire un personnage assez romanesque en écrivant le personnage de Jade, parce que elle est une adolescente, elle n'est pas tout à fait comme les autres quand même. Elle a ses problèmes aussi de respiration, et qu'elle a des moments où elle peut s'évanouir dans la rue. Sa mère a décidé qu'elle n'irait plus au lycée, donc elle est très isolée au fond finalement. Et ce qui l'aide à s'en sortir, ce sont les mots, c'est l'attrape-cœur. Et alors, ce qui est très amusant, par exemple, sa tante a un fils qui s'appelle Holden.
0: Oui, alors, comme par hasard,
1: elle trouve ça énorme. Déjà, nous tous, d'ailleurs, on trouve ça énorme aussi. Et puis, en fait, elle va lui demander qu'il lui envoie des photographies. Et puis, quand il lui envoie des photographies, il va lui mettre un petit mot avec en lui disant, mais quand tu viendras en Australie, on ira faire des balades à cheval, etc. Tu verras, c'est épatant. Et alors, le mot qu'il n'aurait pas dû dire, parce que épatant, c'est le mot que déteste Holden Caulfield. Donc, comme elle est très fidèle à tout ce que fait, tout ce que dit Caulfield, elle décide de ne plus entendre parler de ce garçon qui ose aborder de tel langage.
0: Vous vous êtes amusé également lorsque vous avez
1: beaucoup.
0: Écrit.
1: Oui,
2: ça se voit, ça s'entend. Ouais.
1: Ouais, beaucoup.
0: Et parler de mythomanie, de maladie mentale, ce sont des thèmes aussi que vous souhaitiez aborder.
1: Oui, absolument.
0: On parle de plus en plus de maladie mentale.
1: Qui me sont proches, évidemment. J'ai écrit en 2021 un livre chez Flammarion qui s'appelait Certains, qui s'appelle toujours d'ailleurs, Certains cœurs lâchent pour trois fois rien, et qui parlait de mes dépressions. J'ai eu la chance de m'en sortir, mais j'avais très envie de partager ça avec des lecteurs et peut-être à ma mesure de les aider, ou en tout cas d'aider les proches qui ne comprennent pas grand-chose. Et donc, c'est le thème de la santé mentale, oui, c'est un thème qui m'intéresse beaucoup.
0: Oui, et puis vous montrez toute la complexité des maladies mentales et la façon dont on peut vivre avec.
1: Oui, absolument. Et puis, alors c'est peut-être plus facile d'une certaine manière. Plus on est jeune, plus c'est facile. Plus on prend de l'âge, plus c'est difficile d'une certaine manière, parce qu'on est plus adulte et que les choses se passent pas tout à fait de la même manière. On peut pas jouer avec l'imaginaire et tout ça. Mais je pense que j'ai pris un personnage d'adolescente qui est quand même, malgré tout ce qui lui arrive, c'est quand même un personnage très positif. Elle est vaillante. Elle a envie de s'en sortir, elle se laisse pas faire ni avoir par tout ce qui l'entoure, et ça, j'aime beaucoup aussi cette espèce de résistance qu'elle a au drame et au malheur qui l'entoure.
0: Et elle est dans la création aussi.
1: Oui, ouais. Absolument.
0: Nous allons écouter votre deuxième choix musical, Lune. Vous voulez en parler maintenant ?
1: Oui, c'est un titre que j'ai découvert il n'y a pas très longtemps. C'est une chanteuse que je ne connaissais pas, et j'ai tout de suite adhéré à la fois à sa mélodie et à sa voix.

0: venant d'écouter l'une Délices de lune. Merci beaucoup Gilles Paris parce que c'est une découverte pour nous.
1: Oui, c'est une chanson très humaine, je trouve, très poétique.
0: Oui, oui. Et puis avec ce jeu avec la lune. Vous êtes toujours avec nous pour nous parler notamment de L'Attrape-Mot, votre nouveau roman qui est sorti très récemment aux éditions Héloïse d'Ormesson. À un moment, vous faites dire à Jade, je ne sais pas qui, de papa ou de moi, se réfugie le plus dans la fiction. Parce qu'il y a aussi tout ce rôle des parents et le regard que les adolescents portent sur leurs parents. Et puis le fait que la fiction, oui, peut nous servir de refuge.
1: Oui, alors il faut dire que le papa de Jade est libraire aussi.
0: Oui, comme par hasard.
1: Et qu'il lui a enseigné la lecture, mais sans la forcer, en lui mettant des piles de livres, elle n'avait qu'à choisir. C'est comme ça qu'elle est tombée un jour sur L'Attrape-Cœur, mais sur beaucoup d'autres livres qui l'ont éduquée, qui l'ont élevée, qui l'ont amenée à être amoureuse des mots. Quand elle était petite, son père lui lisait des romans russes et étrangers, donc c'était tout nouveau pour elle aussi, et c'était comme un lien très fort entre eux, et ce lien, elle le garde tout au long du livre. D'ailleurs, un des liens qui c'était très amusant aussi à découvrir en relisant L'Attrape-Cœur de Salinger, c'est qu'au fond, Salinger dresse une sorte de bibliothèque idéale dans son livre, qu'il fait lire à son personnage principal, mais ça vient de lui, donc c'est lui qui a choisi les écrivains. Des écrivains comme Karen Blixen avec La ferme en Afrique, oui. Des écrivains comme Thomas Hardy, qui est moins connu aujourd'hui, mais qui a eu beaucoup de succès à une époque, ou tout simplement Ernest Hemingway et Fitzgerald. Donc
0: elle va lire elle aussi, elle va suivre les préconisations.
1: Elle se dit qu'en lisant ses livres, elle va ressentir ce qu'a pensé Holden en les lisant lui-même. Voilà, ça va loin hein, dans leur relation d'une certaine manière, et je trouve que c'est un joli lien qui les réunit tous les deux.
0: Et dans leur fictophilie, voilà, que vous avez découvert. Quels sont les retours que vous avez des lecteurs, des lectrices sur L'Attrape-Mot?
1: Alors, honnêtement, c'est la première fois que j'ai un aussi bel accueil en média. Je suis plutôt gâté en général, j'ai pas à me plaindre. Mais là, j'ai eu beaucoup de choses que j'avais jamais eues, donc je suis très content que ce livre ait suscité l'intérêt. Et j'ai reçu des mots de lecteurs, évidemment via les réseaux sociaux, parce que maintenant c'est ça qui a changé énormément la donne quand même. Parce que, en fait, en tant qu'auteur, si par exemple on n'allait pas dans les salons des livres et les librairies, on ne saurait pas qui nous lit, par exemple. Donc c'est important de se déplacer, d'aller à la rencontre des lecteurs, mais les réseaux sociaux aussi ont affiné les relations entre les auteurs et les lecteurs. C'est-à-dire que moi, j'ai dans un certain nombre de villes en France, j'ai des amis proches, que je considère proches, qui sont des gens que j'ai connus sur des salons, et on a gardé un contact via les réseaux sociaux. Et quand je retourne dans la ville, on déjeune ensemble, on se voit. Enfin, c'est très différent de ce que ça a pu être à une époque.
0: Ah, c'est une belle histoire.
1: On tout révolutionné dans le bon sens du terme.
0: Oui, oui.
1: Après, il y a d'autres aspects qui sont plus chronophages et que j'aime moins. Mais dans cet aspect-là, en tout cas, je suis très heureux d'avoir découvert cette nouvelle forme de communication avec les lecteurs.
0: Alors, je crois que vous ne venez pas vraiment par ici. Prochainement, vous êtes à Châteauroux, c'est ça?
1: Vous savez, je vais vous dire, c'est très simple. Je ne veux pas forcer qui que ce soit à m'inviter. Donc, je viens là où on m'invite.
0: Ah, c'est bon à savoir.
1: C'est-à-dire que les libraires qui font des propositions à l'éditeur, généralement, je les valide en général. Et après, si je viens moins dans un coin ou dans un autre, c'est tout simplement parce qu'on n'a pas eu de libraire suffisamment intéressé pour que je me déplace. Parce que ce n'est pas du tout un choix de ma part, mais simplement une volonté. Moi, je suis un peu comme Héloïse d'Ormesson, je vois un culte réel aux libraires. Ce n'est pas pour rien que le papa de Jade est libraire dans le roman. Et vraiment, je sais à quel point ils peuvent nous soutenir aussi, et c'est très important. Donc, quand ils m'invitent, je viens.
0: Bah, très bien. Ce que je voulais dire simplement, c'est qu'on peut bien entendu, et nous recommandons vigoureusement la lecture de ce roman, L'Attrape-Mot, qui est savoureux et dans lequel on vous suit jusqu'au bout de la page. On suit Jade aussi, on se demande où elle va, mais on la suit.
1: Oui.
0: Patrick ?
2: Non, j'allais préciser qu'on pourrait peut-être monter une tournée avec nos libraires partenaires.
0: Mais oui, voilà, nous avons
2: pour accueillir Gilles.
0: Oui, ça serait une très belle idée.
1: Plaisir. C'est vrai que alors ça dépend. Il y a des coins où je vais souvent. Dans le nord, dans l'est, remarque, c'est des coins aussi où on lit beaucoup. Un peu dans le sud, mais il y a plein de régions que j'ai peut-être abordées une fois très rapidement dans un salon ou grâce à une médiathèque ou à une librairie, évidemment. Mais après, c'est comme je vous l'ai dit tout à l'heure, c'est une question d'envie. Moi, j'ai besoin de ressentir, en tout cas, le libraire qui m'invite, j'ai besoin de ressentir qu'il a aimé le livre et qu'il a envie de le défendre.
0: Tout à fait. Mais celui-ci, nous, en tout cas, nous le défendons et bravo à vous. Est-ce que vous avez déjà, vous posez la question, l'idée d'un autre roman ?
1: Alors oui, absolument. Je suis un peu comme Lilou. Moi, sauf que mes romans sont pas dans le coffre d'une banque, mais tout simplement dans mon ordinateur.
0: Et vous n'êtes pas comme Jade, c'est-à-dire que vous les menez jusqu'au bout. Vous n'écrivez pas que des débuts de romans.
1: Pas du tout comme Jade. Moi, j'ai toujours. Mais vous savez, c'est comme même si je suis très fatigué, je vais regarder un film jusqu'au bout. Enfin voilà, moi, je vais au bout des choses à chaque fois. C'est important pour moi. Donc j'ai quelques livres qui sont dans mon ordinateur. J'en ai un qui sortira en janvier prochain et qui va être on peut dire une suite ou un prolongement de certains cœurs lâches pour trois fois rien. Ça sortira aux éditions du Cerf et puis j'espère retrouver Loïse d'Ormesson l'année d'après pour un nouveau roman.
0: Bien, donc vous avez une actualité littéraire qui vous conduira à revenir sur notre antenne.
1: Avec plaisir.
0: Merci beaucoup, Gilles Paris, d'avoir été avec nous en ce début d'après-midi. Chers auditeurs et auditrices, lisez L'Attrape-Mot, régalez-vous. Et puis, on vous souhaite une bonne continuation en tant qu'attaché de presse fidèle à Radio Coteau. Et puis, en tant qu'écrivain, bien entendu.
1: Merci.
0: Merci beaucoup.
2: Au revoir.
1: Merci. Au revoir.
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